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0: La météo.
1: Nous sommes vendredi 12 juin. Ciel bleu. Ce matin, nous avons 10 degrés. Cet après-midi, les températures passeront la barre des 24 à 25 degrés. Cet après-midi, les températures vont dépasser les 26 à 27 degrés entre Condon et Valence-sur-Baïse et jusqu'à 28 degrés entre Castéra, Verdusange et Guin-Saint-Puy. 27 à Vic-Fezensac, 29 degrés à Agen, 27 à Nérac. Bonne journée avec BFM.

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1: Bonjour à tous, nous fêtons Guy aujourd'hui. Alors, que réservent les astres à votre signe du zodiaque ?
2: Bélier, Mercure dans votre signe vous apporte un véritable coup de booster dans vos échanges.
1: Taureau, vous ressentirez un impérieux besoin d'échapper à la grisaille du quotidien et à la médiocrité de l'atmosphère environnante.
2: Gémeaux, vous retrouverez votre bonne humeur et cela va vous stimuler dans vos échanges professionnels.
1: Cancer, vous aurez la possibilité de réaliser des transactions financières profitables à condition de ne pas prendre de risques excessifs.
2: Lion, ce sera une bonne journée pour passer du temps avec la famille, les personnes que vous aimez le plus et qui vous le rendent bien.
1: Vierge, votre vie familiale retrouvera une certaine chaleur, vous vous montrerez compréhensif, tolérant, séduisant.
2: Balance, vous terminerez enfin ce que vous avez entrepris. Il suffisait tout simplement d'avoir le bon mode d'emploi.
1: Scorpion, ne négligez pas la vie amicale, de nouvelles relations vous feront sortir de votre cercle habituel.
2: Sagittaire, vous allez mobiliser toute votre énergie pour saisir de nouvelles opportunités.
1: Capricorne, vous bénéficierez du soutien de Mercure, la planète de la persuasion par excellence.
2: Rien de nouveau sous le soleil aujourd'hui. Pour vous, Verseau, le train-train quotidien, quoi.
1: Enfin, Poisson, vous aurez tendance à réagir violemment à des événements mineurs et vous dépenserez beaucoup d'énergie inutilement. On se retrouve demain, bien sûr, pour un nouvel horoscope. Nous fêterons ensemble.

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2: Aujourd'hui, 12 juin, bonjour Guy. Guy est un garçon très honnête qui ne dissimule généralement pas ses pensées et se livre entièrement aux autres. Cela lui donne parfois un air un peu naïf, mais sa franchise fait aussi son charme. Il attend en revanche la même sincérité en retour. Guy est aussi d'une grande générosité qui lui vaut le respect et l'admiration de son entourage. Toujours présent quand vous aurez besoin de lui, il ne se fera pas prier pour vous prêter main forte. Malgré son côté intuitif, parfois même superstitieux, il n'est pas dénué de bon sens. Il saura se montrer très raisonnable quand il le faudra. Guy est aussi pragmatique et débrouillard, capable d'affronter les situations les plus compliquées avec beaucoup de maturité. En amour, il est tendre, affectueux et loyal. Pourtant, sa nature prudente le fera réfléchir à deux fois avant de s'engager. Votre couleur sera le jaune. Bonne journée.

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1: Nous sommes vendredi 12 juin. Ciel bleu. Ce matin, nous avons 10 degrés. Cet après-midi, les températures passeront la barre des 24 à 25 degrés. Cet après-midi, les températures vont dépasser les 26 à 27 degrés entre Condon et Vallon-sur-Baïse et jusqu'à 28 degrés entre Castéra, Verduzan, Géguin, Saint-Puis, 27 à Vic-Fezensac, 29 degrés à Agen, 27 à Nérac. Bonne journée avec DFM.
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0: J'ai trop envie d'une vodka Red Bull.
1: Grave. J'ai trop envie d'une clope.
0: T'as beau arrêter de boire depuis longtemps, ça disparaît jamais vraiment.
2: Je me réveille à midi, la tête en vrac, la bouche en feu, l'impression d'avoir passé la nuit dans un cendrier. La première chose que je me dis, c'est plus jamais. La deuxième, c'est vivement 18h pour qu'on commence à les enquiller. Dans mon salon, y'a un mec que je connais vite fait, qui s'allume un truc d'une très mauvaise qualité. Donc je lui demande si je peux tirer. Je m'endors devant l'épisode.

0: Il est 6h.
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1: Nous sommes vendredi 12 juin, ciel bleu, ce matin nous avons 10 degrés, cet après-midi les températures passeront la barre des 24 à 25 degrés, cet après-midi les températures vont dépasser les 26 à 27 degrés entre Condon et Valence-sur-Baïse et jusqu'à 28 degrés entre Castéra-Verdusan, Géguin, Saint-Puy, 27 à Vic-Fezensac, 29 degrés à Agen, 27 à Nérac. Bonne journée avec DFM.

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1: Bonjour à tous, nous fêtons Guy aujourd'hui. Alors, que réservent les astres à votre signe du zodiaque ?
2: Bélier, Mercure dans votre signe vous apporte un véritable coup de booster dans vos échanges.
1: Taureau, vous ressentirez un impérieux besoin d'échapper à la grisaille du quotidien et à la médiocrité de l'atmosphère environnante.
2: Gémeaux, vous retrouverez votre bonne humeur et cela va vous stimuler dans vos échanges professionnels.
1: Cancer, vous aurez la possibilité de réaliser des transactions financières profitables à condition de ne pas prendre de risques excessifs.
2: Lion, ce sera une bonne journée pour passer du temps avec la famille, les personnes que vous aimez le plus et qui vous le rendent bien.
1: Vierge, votre vie familiale retrouvera une certaine chaleur, vous vous montrerez compréhensif, tolérant, séduisant.
2: Balance, vous terminerez enfin ce que vous avez entrepris. Il suffisait tout simplement d'avoir le bon mode d'emploi.
1: Scorpion, ne négligez pas la vie amicale, de nouvelles relations vous feront sortir de votre cercle habituel.
2: Sagittaire, vous allez mobiliser toute votre énergie pour saisir de nouvelles opportunités.
1: Capricorne, vous bénéficierez du soutien de Mercure, la planète de la persuasion par excellence.
2: Rien de nouveau sous le soleil aujourd'hui. Pour vous, Verseau, le train-train quotidien, quoi.
1: Enfin, Poisson, vous aurez tendance à réagir violemment à des événements mineurs et vous dépenserez beaucoup d'énergie inutilement. On se retrouve demain, bien sûr, pour un nouvel horoscope. Nous fêterons...

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2: Aujourd'hui, 12 juin, bonjour Guy. Guy est un garçon très honnête qui ne dissimule généralement pas ses pensées et se livre entièrement aux autres. Cela lui donne parfois un air un peu naïf, mais sa franchise fait aussi son charme. Il attend en revanche la même sincérité en retour. Guy est aussi d'une grande générosité qui lui vaut le respect et l'admiration de son entourage. Toujours présent quand vous aurez besoin de lui, il ne se fera pas prier pour vous prêter main forte. Malgré son côté intuitif, parfois même superstitieux, il n'est pas dénué de bon sens. Il saura se montrer très raisonnable quand il le faudra. Guy est aussi pragmatique et débrouillard, capable d'affronter les situations les plus compliquées avec beaucoup de maturité. En amour, il est tendre, affectueux et loyal. Pourtant, sa nature prudente le fera réfléchir à deux fois avant de s'engager. Votre couleur sera le jaune. Bonne journée.
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4: Très bon vendredi et merci de votre fidélité. Un accident mortel sur les routes de la région. Un automobiliste d'une soixantaine d'années a eu un malaise hier au volant avant d'avoir un accident à Belluze dans les Landes. Dans sa sortie de route, sa voiture a violemment percuté un pont. Un homme décédé peu après sa prise en charge par les pompiers. Petite frayeur, mercredi soir dans un restaurant de Saint-Pierre-du-Monde dans les Landes. Un départ de feu sur une friteuse a entraîné l'évacuation d'une centaine de personnes, clients et personnels. Aucun blessé n'est à déplorer, mais l'établissement a souhaité s'excuser sur les réseaux sociaux pour les désagréments causés. Un restaurant qui a finalement pu ouvrir ses portes hier. L'info a été relayée par nos confrères de la Dépêche du Midi. L'EHPAD Saint-Jacques de l'Île-Jourdain dans le Gers comparaîtra devant le tribunal correctionnel d'Auch suite à l'incendie du 4 au 5 août dernier. Incendie dans lequel une résidente octogénaire avait perdu la vie. 17 autres personnes avaient été blessées. L'enquête de gendarmerie a mis en cause plusieurs non-conformités connues de l'établissement. Le report de la foire aux côtelettes à Lucin-Sauveur, traditionnellement organisée fin septembre. La foire sera décalée au premier week-end d'octobre cette année. En cause, la venue du pape Léon XIV à Lourdes, ce sera les 26 et 27 septembre prochains. Carnet rose du côté du parc animalier des Pyrénées avec la naissance de 2 bébés Oslo, un mâle et une femelle baptisés Anti et Kila. Il y a 2 semaines, le parc avait également annoncé la naissance de 3 nouveaux louveteaux. Et puis, ouverture des inscriptions pour les vacances d'été à Pau. Pour un montant de 20 euros, En Forme à Pau Junior donne accès à une 50aine d'activités tous les après-midi du 6 au 30 juillet et du 3 au 21 août pour les plus jeunes. L'occasion de découvrir des sports ou des activités culturelles ou artistiques. Pour plus d'infos, direction le site internet de la ville de Pau, le www.pau.fr ou un numéro de téléphone, le 05 64 64 10 20.

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1: Nous sommes vendredi 12 juin. Ciel bleu. Ce matin, nous avons 10 degrés. Cet après-midi, les températures passeront la barre des 24 à 25 degrés. Cet après-midi, les températures vont dépasser les 26 à 27 degrés entre Condon et Valence-sur-Baïse et jusqu'à 28 degrés entre Castéra à Verduzan, Géguin, Saint-Puy, 27 à Vic-Fezensac, 29 degrés à Agen, 27 à Nérac. Bonne journée avec DFM.
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10: La commune de Lectoure accueillera le dimanche 29 juin, à l'occasion du congrès départemental de l'association Ceux de Ravarouska, la cérémonie de dévoilement d'une plaque en hommage aux prisonniers de Ravarouska. Ravarouska fut un camp de représailles. La plaque sera inaugurée à proximité du carré des tirailleurs sénégalais, rappelant la diversité de celles et ceux qui ont combattu pour la France. Après Panjas, Condon et Auch, ce sera la quatrième plaque dans le Gers. 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

bienvenue sur DFM en ce vendredi, nous sommes le 12 juin. La météo, elle est très sympa, on va en parler dans quelques secondes. On va faire aussi un point sur l'horoscope et une histoire racontée par Pierre pour l'événement du jour. Ce matin, on dansera tout à l'heure avec Camille, son retour à partir de 7h50, 8h50 et à 9h50 pour ce moment salsa bachata. Et puis on retrouvera aussi des reportages de l'info avec Jean-Marc, ça sera tout à l'heure dans le rendez-vous de 7h30. En ce vendredi, eh bien on souhaite une bonne fête au Guy, on salue notre Guy chez nous ici sur DFM 930, qui s'occupe du jazz. Il est 7h, bonjour.

0: dicton du jour, fluide de la Saint-Guy, c'est Toulon qui rit pas de pluie aujourd'hui, alors on va pas rire. Hein.
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0: Mais bon, vaut mieux le soleil et de belles températures. Tout de suite, c'est le rendez-vous de l'info. Sylvie nous accompagne depuis lundi. Bonjour Sylvie.
2: Bonjour à tous. Donald Trump très confiant.

0: devant les tribunaux en France, des manifestations pour réclamer une loi intégrale contre les violences. Christophe Hellul, condamné à 4 ans de prison avec sursis après la mort d'Elisa Pilarski. On le rappelle, cette jeune femme de 29 ans, enceinte, avait été retrouvée morte dans une forêt de l'Aisne en novembre 2019. Le tribunal a par ailleurs ordonné l'euthanasie du chien Curtis, désigné comme étant à l'origine des blessures mortelles. Les bourses étudiantes revalorisées. L'Assemblée nationale a voté la mesure hier dans le cadre de la niche des élus communistes et ultramarins. Le texte prévoit une indexation annuelle automatique à minima sur l'inflation. Elle serait également annualisée, ce qui reviendrait à les verser toute l'année et non plus 10 mois sur 12. La proposition de loi doit désormais être approuvée par le Sénat. Après le français hier, les élèves de première passent l'épreuve anticipée de mathématiques ce matin. C'est une des nouveautés du bac cette année pour les filières générales et technologiques. Près de 530 000 élèves sont concernés pour cette épreuve de 2 heures. Et puis on termine avec le football et le Mexique réussit son entrée dans le mondial devant son public. Les Mexicains se sont imposés 2-0 contre l'Afrique du Sud hier soir lors du match inaugural de cette Coupe du Monde. Dans le deuxième match, toujours dans le groupe A, la Corée du Sud a battu la République tchèque 2-1. Excellent début de journée à tous.
1: Merci, 7h03. La météo à suivre.
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1: La météo. Le soleil s'est levé ce matin de très bonne heure dans un ciel déjà dégagé, tout bleu. 6h12, idéal pour faire de jolies photos le matin. En ce moment, c'est vrai que c'est cool quand on n'est pas enfermé dans un studio de radio. Sinon, ça serait sympa de faire de belles photos, notamment autour des plans d'eau. C'est quand même assez chouette d'en profiter. Ça va le soleil va se coucher ce soir à 21h36. Là aussi, avec une belle lumière, on gagne encore une minute d'ensoleillement. Alors la météo, ce matin nous sommes déjà sur du 11 à 12 degrés, 19 degrés en fin de matinée cet après-midi. Alors on fait le tour des villes d'Agen et de Nérac, 28 degrés de moyenne sous abri. Condom, Auch entre 27 et 28 degrés, comme à Vic et Auze, Cazobon, Barbotan, Solomiac. À Mont-de-Marsan il fera 29 et à Tarbes 27 degrés. Pour demain samedi, très belle matinée, les températures seront 12 à 13 degrés, c'est vendredi, 25 degrés à midi quand même. Et puis demain après-midi, on dépasse les 32 à 33 degrés sur le Gers. 7h04.
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4: Bonjour à tous, nous fêtons Guy aujourd'hui. Alors, que réservent les astres à votre signe du zodiaque ?
5: Bélier, Mercure dans votre signe vous apporte un véritable coup de booster dans vos échanges.
4: Taureau, vous ressentirez un impérieux besoin d'échapper à la grisaille du quotidien et à la médiocrité de l'atmosphère environnante.
5: Gémeaux, vous retrouverez votre bonne humeur et cela va vous stimuler dans vos échanges professionnels.
4: Cancer, vous aurez la possibilité de réaliser des transactions financières profitables à condition de ne pas prendre de risques excessifs.
5: Lion, ce sera une bonne journée pour passer du temps avec la famille, les personnes que vous aimez le plus et qui vous le rendent bien.
4: Vierge, votre vie familiale retrouvera une certaine chaleur, vous vous montrerez compréhensif, tolérant, séduisant.
5: Balance, vous terminerez enfin ce que vous avez entrepris. Il suffisait tout simplement d'avoir le bon mode d'emploi.
4: Scorpion, ne négligez pas la vie amicale, de nouvelles relations vous feront sortir de votre cercle habituel.
5: Sagittaire, vous allez mobiliser toute votre énergie pour saisir de nouvelles nouvelles opportunités.
4: Capricorne, vous bénéficieriez du soutien de Mercure, la planète de la persuasion par excellence.
5: Rien de nouveau sous le soleil aujourd'hui. Pour vous, Verseau, le train-train quotidien, quoi.
4: Enfin, Poisson, vous aurez tendance à réagir violemment à des événements mineurs et vous dépenserez beaucoup d'énergie inutile.

0: également. On se retrouve demain, bien sûr, pour un nouvel horoscope. Nous fêterons Antoine.
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3: minutes sur EDFM propose de retrouver l'événement du jour. Pour ce 12 juin, petit voyage avec Pierre ce matin. Nous partons où ? Bonjour.
4: Bonjour Jean-Pierre, bonjour à tous. Bonjour à vous qui nous écoutez près de l'église Sainte-Marthe à Roquepine sur 102.5. 12 juin 1908, naissance à Morlaix, dans le Finistère, du colonel Henri Rolle-Tanguy. Taulier, formeur, chaudronnier en cuivre, tuyauteur, soudeur, militant communiste, il deviendra membre dirigeant de la résistance pendant la Seconde Guerre mondiale. Il sera principalement connu pour avoir mené la libération de Paris de l'intérieur avant l'arrivée de la 2e division blindée du général Leclerc. En 1936, il animera au sein de la Fédération des métaux la campagne de solidarité avec les républicains espagnols. En 1937, il sera en Espagne dans les rangs des brigades internationales. L'équipe de DFM 930 souhaite un joyeux anniversaire à Madame Séverine Lebrère, maire de Andoufiel, et à Monsieur Jean-Jacques Odorico, maire de Oliès.
5: Demain sera un autre jour.
3: Merci Pierre, 7h08 et 30 secondes, le retour des tubes avant de faire les titres à la une de la Dépêche du Midi.
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L'info en ce vendredi 12 juin avec les titres de la dépêche du midi qui revient sur l'incendie mortel de l'EHPAD. L'EHPAD poursuivi. En août dernier, un feu avait coûté la vie à une résidente octogénaire blessée. 17 personnes derrière, c'était à l'île de Jourdain, on s'en rappelle. L'EHPAD de Saint-Jacques est désormais donc dans le viseur de la justice. Prisonnier, l'Algérie doit libérer Christophe Glaze. Alors que le mondial de foot débute, le président de la FIFA a attribué une accréditation aux journalistes français emprisonnés injustement en Algérie. Ce matin, en page locale, la dépêche du midi revient sur vidéo L214 réquisition. Plus douce pour le gaveur de canard. C'est vrai que la cour d'appel d'examen d'Agen examinait ce dossier du gérant d'une société de gavage de canard destinée à la production de foie gras. De mauvais traitements révélés par des images de l'association L214 lui sont reprochés. Réquisition plus douce donc pour ce gaveur de canard. C'est dans l'actu ce matin dans votre journal. Et puis le témoignage d'un ancien ami de lycée de Jérôme Barella. L'annonce de la mise en cause de Jérôme Barella dans l'affaire Liana a plongé Yannick dans la stupeur. Ancien camarade de lycée et ami proche, il raconte ce matin dans la dépêche du midi comment il a rencontré ce personnage. Et puis on rappelle que les obsèques se tiendront aujourd'hui à Florence ce vendredi 12 juin. Dans quelles conditions vont se dérouler les obsèques de Liana ? Quelques infos vous sont données aujourd'hui à la une du journal La Dépêche du Midi.

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Merci Feu Chatterton. 7h22. Les rendez-vous TV, Mask Singer sur TF1, sur France 2, haute saison de la série sur la 3. Affaire conclue, objet mystère sur les traces de Léonard de Vinci pour cette émission spéciale. France 4, Roberto Alagna, ce magnifique hommage à Luis Mariano, le spectacle. France 5, la leçon de piano, le film. M6, du football, la Coupe du Monde de la FIFA avec le Canada, Bosnie. Sur Canal+, Chasse gardée 2, le film. W9 propose enquête d'action, vacances dans les Alpes, LCP handicap ou aux origines du combat, un documentaire puis meurtre à Saddam. C'est sur Arte. TMC, Ready Player One, le film. Sur TFX, Pure Weekend, un film avec notamment Cadmerade. Sur C-Star, la folle histoire du Club Med, un très joli documentaire et la découverte de ses métiers d'animateur. Sur T18, la fascination des femmes pour Hitler, c'est un documentaire. TF1 série film, New York unité spéciale, la doublure sur Gulli, le film. Sur L'Équipe, c'est le film des 24 heures du Mans 2025. Les mythiques courses du Mans sont à suivre en exclusivité sur cette chaîne. Sister Hawaii 5-0, le groupe RMC Story. J'irai dormir à Bollywood, divertissement. RMC Découverte, la Sagrada Familia, l'achèvement de l'église la plus haute du monde. Et enfin, la naissance extraordinaire au zoo, c'est à 21h sur RMC Life.

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2: Aujourd'hui, 12 juin, bonjour Guy. Guy est un garçon très honnête qui ne dissimule généralement pas ses pensées et se livre entièrement aux autres. Cela lui donne parfois un air un peu naïf, mais sa franchise fait aussi son charme. Il attend en revanche la même sincérité en retour. Guy est aussi d'une grande générosité qui lui vaut le respect et l'admiration de son entourage. Toujours présent quand vous aurez besoin de lui, il ne se fera pas prier pour vous prêter main forte. Malgré son côté intuitif, parfois même superstitieux, il n'est pas dénué de bon sens. Il saura se montrer très raisonnable quand il le faudra. Guy est aussi pragmatique et débrouillard, capable d'affronter les situations les plus compliquées avec beaucoup de maturité. En amour, il est tendre, affectueux et loyal. Pourtant, sa nature prudente le fera réfléchir à deux fois avant de s'engager. Votre couleur sera le jaune. Bonne journée.
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8: Ce matin, dans les reportages à 7h40, 8h40 et 9h40, nous retrouverons Céline Aviané qui nous parlera de ce rendez-vous la semaine prochaine au Cloître de Combon pour la présentation de ce clip qui correspond à cette chanson que vous entendez sur DFM. Ça va danser, clip peut-être auquel vous avez participé, parce que de nombreux Gersois et Gersoises sont à l'honneur dans ce clip, avec aussi plusieurs places et plusieurs endroits dans Gers où ça a été tourné. Donc on en parle, 7h40, 8h40, 9h40, 12h10 et à 18h10. 7h30, l'heure de l'info.
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9: Bonjour à toutes et à tous. Nouvel accident mortel sur les routes de la région. Un jeune motard de 24 ans, originaire des Landes, a perdu la vie hier très tôt dans la matinée après avoir percuté un poteau à Bayonne. La victime est la seule en cause dans cet accident. Les secours arrivés sur place ont tenté de le réanimer, en vain. Une enquête a été ouverte pour déterminer les causes exactes de ce drame. Importante opération de secours hier en montagne. Une randonneuse a été victime d'un malaise alors qu'elle randonnait près de la cabane d'Alance dans le secteur de Gavarnie. Une femme qui a chuté d'une trentaine de mètres. Grièvement blessée, elle a été évacuée en hélicoptère vers l'hôpital de Tarbes. Presque 7 ans après la mort d'Elisa Pilarski, le tribunal correctionnel de Soissons a rendu son jugement dans cette affaire où la jeune femme originaire de Rébénac dans les Pyrénées-Atlantiques avait succombé aux morsures d'un chien qu'elle promenait en forêt de Retz. Le tribunal l'a condamné son compagnon à 4 ans de prison avec sursis pour homicide involontaire par agression d'un chien éduqué au mordant. Il a également été ordonné l'euthanasie de ce chien. Le report de la foire aux côtelettes à Lucin-Sauveur, traditionnellement organisée fin septembre, la foire sera décalée au premier week-end d'octobre. En cause, la venue du pape Léon XIV à Lourdes, ce sera les 26 et 27 septembre prochains.

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1: Bien, impossible de récupérer ce flux avec Jean-Marc, on le retrouvera tout à l'heure dans le rendez-vous de 9h30.
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4: Avec 23 degrés relevé hier à Agen, il a fait 23 sur Auch, 22 à Montauban, 21 à Toulouse. Vous allez voir qu'aujourd'hui ça va être chaud. 26 degrés à Foix, 29 à Carcassonne, du vent à Narbonne, mais 33 degrés. 32 à Perpignan, 33 à Montpellier et 32 à Nîmes, 28 pour Toulouse. Moyenne des températures de 29 degrés à Agen, 28 à Nérac, 29 à Bergerac, à Bordeaux. Il fera 29 à Mont-de-Marsan et 28 à Pau. Et puis, près de Tarbes, 27 degrés, dans le Gers, 28 degrés cet après-midi, sur Auch, Condon, Castéra et Auze. Voilà des températures qui continuent demain de progresser avec une moyenne de 31 degrés. Demain, samedi, nous serons le 13 juin, avec le matin, au lever du jour, 14 degrés. À midi, on aura déjà 18 à 19 degrés. Demain, nous fêterons les Antoines. 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
2: 7h38 et 20 secondes. Ce soir, un petit rendez-vous sur Castéra-Verduzan. C'est la découverte d'un food truck, l'inauguration. Le food truck de Lilian Darrier, ça sera à 19h30, hein, à promenade de Loulou, derrière l'Institut esthétique de sa maman Karine, que l'on salue. Voilà, puisque ils seront tous là autour de lui pour lancer donc son nouveau travail. Après des années dans le sport comme éducateur, il a décidé de se lancer et de lancer sa propre société. C'est un défi quand même de lancer aujourd'hui ce genre d'aventure avec les produits locaux qui seront à l'honneur. Il se promènera un petit peu partout sur les marchés de nuit. Vous le retrouverez sûrement à Lavardins, à Lectour, les soirées ciné en plein air, à Auche, à Bonas ou à Castéra-Verduzan, évidemment. Pour la fête de la musique, il sera là. Alors, vous pouvez déjà le contacter au 06 02 01 10 68. Sinon, sur mail, c'est walkburger32@outlook.fr. Alors, il faut savoir que ce food truck qui s'appelle Walk, pourquoi ? C'est les initiales et les prénoms de William, son papa, Angèle, son frère, et Lilian et Karine, bien sûr, la maman. Donc ce soir, si vous voulez profiter de ce moment sympa, inauguration de ce food truck à 19h30, promenade de Loulou, derrière l'Institut de Karine Esthétique. Dans un instant, le retour de la musique, mais là tout de suite, on rencontre Céline Aviani, avec qui on aura rendez-vous la semaine prochaine en direct sur DFM.
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2: Sur DFM 930, j'ai le plaisir de retrouver aujourd'hui Céline Aviani. Bonjour Céline.
3: Bonjour Jean-Pierre.
2: Merci d'avoir pris un petit peu de temps pour être avec nous ce matin sur l'antenne de DFM 930. Alors Céline, on est dans l'actualité avec vous, puisque ça y est, après des mois et des mois de travail concernant le clip, ça y est, on va pouvoir le découvrir avec une date que vous avez annoncée.
3: Oui, j'ai annoncé une date et notamment une première date avec une avant-première du clip de Ça va danser qui va avoir lieu ce vendredi 19 juin au cloître de Condon.
2: Alors, d'une première question, pourquoi les cloîtres ?
3: Parce que le cloître, on y a tourné. On a eu la chance de tourner dans ce lieu qui est quand même magnifique pour le tournage du clip. Et ça me paraissait une évidence parce qu'il y avait à la fois l'histoire du Gers, parce que c'est quand même une cathédrale et un lieu exceptionnel, et parce que le décor, je trouve, correspondait à l'énergie et à l'ambiance de ce clip. On va quand même être à moitié en plein air et ça va donner une atmosphère particulière.
2: On va voir un peu les coulisses de ce clip parce que, en fait, vous avez pas mal d'images.
3: Il y a énormément d'images parce qu'on a tourné dans 5 villes et villages du Gers. Donc, on a tourné Lectour, Condon, Vic-Fezensac, Auch et Saint-Clar. Et on n'a pas tout réussi à mettre en 3 minutes.
2: Ah oui, oui.
3: Donc, je me suis dit, il faut absolument qu'on ait un temps avec les personnes du territoire pour en discuter, pour se rencontrer et pour faire quelques surprises aussi.
2: Notamment, il y aura des questions-réponses puisque nous serons en direct avec la radio. Tout ça passera à l'antenne. Vous voudriez que les gens s'intéressent un petit peu justement à ce côté derrière les coulisses avec vous et vous posent des questions tout au long de cette soirée.
3: Exactement, parce qu'en fait, c'est quand même un clip qui a réuni 100 personnes, en fait, 100 figurants, 100 danseurs, musiciens et screamers du Gers. Donc, c'est quand même un projet collectif. Et c'est aussi l'occasion, en fait, ce clip, il a du sens et il annonce aussi la suite de mon projet. Voilà.
2: Ça, on en parlera le soir même. Oui. Sur les coulisses de ce clip, puisqu'on est, on est entre nous à l'antenne aujourd'hui, avant la soirée, est-ce que, par exemple, vous pourriez nous donner un petit souvenir d'un des villes ou villages où vous avez été, vous avez dit, là, on a fait un truc, mais qu'est-ce qu'on a ri, je sais pas, je vous laisse.
3: Ouais, Auch, incroyable, parce qu'Auch, en fait, c'était tout un plan dansé, chorégraphié avec musiciens et screamers artistiques, et on était plus de 50 ou 60 sur l'escalier monumental, et cet escalier qui est extraordinaire, et il y avait une énergie, on était tous concentrés dans la même direction et vraiment avec la volonté de rendre hommage au Gers.
2: Et voilà,
3: et ça, c'était formidable.
2: Et ça, c'est vrai, ça va être sympa à le voir et à voir aussi les coulisses de ce moment là sur l'écran le vendredi. Donc ça sera, on rappelle, le 19 juin au cloître de Condon, et ensuite il y aura une petite soirée avec vos partenaires. Sur DFM, on fait gagner des entrées, sinon comment on fait pour réserver sa place?
3: Alors, les places sont limitées parce qu'on ne pourra pas malheureusement accueillir tout le monde. Donc là, les inscriptions se font en ligne sur mes réseaux sociaux.
2: Oui.
3: Donc Céline Aviani. Et voilà, ça sera l'occasion de passer une soirée ensemble. Je pense qu'on a besoin de moments de partage, de réconfort les uns avec les autres. Et je pense que cette soirée, c'est l'occasion de vivre ça.
2: En direct, Céline, le vendredi 19 juin. La soirée démarre à 20h, mais on fera peut-être un plateau radio un petit peu plus tôt pour commencer à donner quelques informations. Et puis ensuite, vous nous parlerez de ce projet, un projet qui vous tient à cœur depuis quelques mois déjà. Hein. Vous avez beaucoup travaillé pour ce EP et le reste de l'album que l'on découvrira. On en parlera un petit peu plus donc ce vendredi.
3: C'est ça, avec un showcase qui annonce vraiment la suite du projet et qui, j'espère, va surprendre le public, les auditeurs, parce que je vais aller me challenger sur ce projet.
2: Donc il faut absolument réserver sa place parce que voilà, c'est limité.
3: C'est ça, tout à fait. Donc venez réserver, allez vite sur les réseaux en entendant cette interview. Et puis les dernières places sont chez vous.
2: Oui, voilà, il y a 4 places à gagner sur DFM 930. Allez, rendez-vous vendredi 19 juin avec Céline Aviani pour Ça va danser. Et là, ça va vraiment danser parce que vous allez avoir et la musique et l'image. Un clip qui a été réalisé. En termes de temps, aujourd'hui, faire un clip, réunir les personnes, le filmer, monter, ça dure combien de temps pour vous?
3: Alors là, ça a été 4 jours de tournage très intense. Et après énormément de travail puisque je suis en indépendante, donc j'ai vraiment coordonné tout le projet. J'ai souhaité être à la coloréalisation, à la direction artistique. Voilà, j'ai co-chorégraphié les chorégraphies aussi. Donc on est sur plus de 6 mois, 8 mois de travail puisqu'à la base il devait être tourné en octobre 2025. Donc on est sur plus de 8 mois de travail.
2: Merci Céline d'avoir été avec nous aujourd'hui sur DFM 930. On se retrouve le 19 juin. Merci beaucoup. Au revoir.
3: Et juste une dernière information, oui. Jean-Pierre, j'ai oublié de le dire. Le clip sera disponible sur YouTube et les réseaux sociaux pour le jour de la fête de la musique, donc le dimanche 21 juin à partir de 10h. Donc soyez connectés.
2: Merci beaucoup et merci pour cette information. Au revoir Céline.
3: Merci Jean-Pierre, au revoir.
2: DFM, 7h45 minutes et 30 secondes.
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5: Conseiller de location en immobilier à Condon, pâtissier en CDI à Condon, auxiliaire de vie en CDI à Condon et technicien de maintenance de matériel agricole en CDI à Condon. Serveur de restaurant en CDI à La Rossingle, préparateur en pharmacie en CDI à Valence-sur-Bise, auxiliaire de vie en CDI à Valence-sur-Bise. Charpentier couvreur en CDI à La Romieux, tracteuriste polyvalent en CDI à Montréal, plombier chauffagiste en CDI à Courson, peintre finisseur en CDI à Saint-Martin-de-Gonne. Employé de maison, cuisinier de collectivité, auxiliaire de vie et aide-soignant en CDI à Castéra-Verduzan. Responsable opérationnel adjoint du pôle négoce en CDI à Lectoure. Menuisier fabricant aluminium en CDI à Lectoure. Ouvrier polyvalent agricole en CDI à Bretagne-d'Armagnac. Manœuvre de chantier en CDI au Père-Guintaillac. Vendeur en boulangerie-pâtisserie en CDI à Vic-Fezensac. Garde d'enfants à domicile en CDI à Vic-Fezensac. Polyvalent exploitant agricole en CDI à Noulins. Responsable de structure d'accueil en CDI à Géguin. Chef de chantier en CDI à Géguin. Carrossier peintre en CDI à Eauze. Auxiliaire de vie en CDI à Eauze. Cuisinier en CDI à Sainte-Omer. Technicien d'intervention sociale et familiale en CDI à Florence, responsable de rayon en CDI à Florence et employé de rayon libre-service en CDI à Florence, agent technique polyvalent en CDI à Serran, mécanicien automobile en CDI à Gabaret, silotier en CDI à Sainte-Christie, aide médico-psychologique en CDI à Ordans-la-Roque, diététicien en CDI dans le Gers, intendant de maison en CDI dans le Gers et installateur de chauffage et climatisation en CDI dans le Gers.
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0: DFM dans 10 minutes, il sera à 8h. En ce vendredi 12 juin, voici le retour de notre chroniqueuse Camille.
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3: Hola familia, que lo que? Bienvenue dans votre chronique Mueve tus caderas. Moi c'est Camille et aujourd'hui on se retrouve con la verdadera leyenda de la bachata dominicana, Anthony Santos. Le titre du jour, Vete y alejate de mí, est une bachata remplie de sentimientos. Dans cette chanson, Anthony Santos exprime la douleur d'un amour qui ne peut plus continuer. A veces, la meilleure décision est de laisser partir la personne qu'on aime, même si cela fait mal. Avec son style unique, sa guitare emblématique et cette voix inimitable, il nous livre une interprétation auténtica que ha atravesado generaciones. Así que prepárate para una dosis de bachata tradicional llena de pasión y de emoción. Voici Vete y aléjate de mí de Anthony Santos. Mueve tus caderas. ¡Que viva la bachata dominicana!

0: Keblack et Amel Bent sur DFM pour ce duo très sympa. Bonjour, bienvenue, c'est vendredi aujourd'hui. Nous sommes le 12 juin, dans un instant, le point météo revient avec une belle journée ensoleillée et des températures qui grimpent de plus en plus. Nous aurons d'ailleurs des températures très chaudes pour demain. Ou à Castéra-Verdezan, on vous attend pour ce fameux concert sur le stade de football avec sangria gratuite. Il y aura aussi Mario du groupe Image et puis l'orchestre qui jouera en première partie. Les températures seront vraiment très agréables demain soir et surtout la nuit. Et c'est ça qui est sympa puisque vous pourrez danser ensuite avec Charlie Mix. Donc ça, c'est le rendez-vous à Castéra-Verdezan ce samedi. Nous y serons en direct dès 17h.
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0: Il est 8h, bonjour, voici le retour de l'actualité ce matin avec Sylvie, bonjour.
2: Bonjour à tous. Donald Trump très confiant sur un prochain accord, les Iraniens eux sont plus prudents. Le président des États-Unis a affirmé qu'un compromis avait été approuvé par le guide suprême iranien Mojtaba Khamenei, une affirmation démentie par les Iraniens. La diplomatie iranienne a en effet déclaré que Téhéran n'avait pas encore décidé s'il était prêt à le signer. Le locataire de la Maison-Blanche lui assure que cet accord pourrait être signé dès ce week-end en Europe. L'actualité, c'est également les obsèques de Liana, la jeune collégienne de 11 ans retrouvée morte dans le Gers. Elle se déroule cet après-midi à Florence. Une cérémonie organisée dans la plus stricte intimité à partir de 14h30. Et après le drame, les associations féministes et de défense des enfants appellent à se rassembler tous les lundis soirs devant les tribunaux en France. Et des manifestations pour réclamer une loi intégrale contre les violences. Et Christophe Hellul, condamné à 4 ans de prison avec sursis après la mort d'Elisa Pilarski. On le rappelle, cette jeune femme de 29 ans, enceinte, avait été retrouvée morte dans une forêt de l'Aisne en novembre 2019. Le tribunal a par ailleurs ordonné l'euthanasie du chien Curtis, désigné comme étant à l'origine des blessures mortelles. Les bourses étudiantes revalorisées. L'Assemblée nationale a voté la mesure hier dans le cadre de la niche des élus communistes et ultramarins. Le texte prévoit une indexation annuelle automatique à minima sur l'inflation. Elle serait également annualisée, ce qui reviendrait

0: Excellent début de journée à tous.
1: Merci, vous revenez tout à l'heure dans le journal de 9h sur DFM 930. Je rappelle qu'aujourd'hui, dans certaines villes et villages, en ce vendredi, c'est un hommage à Liana, la région qui a été particulièrement bouleversée par les circonstances du décès de Liana. Afin de lui rendre hommage, les drapeaux de la commune seront mis en berne et un petit moment de recueillement sera organisé. Ce temps de recueillement sera dédié à la mémoire de Liana, à sa famille, ainsi qu'à toutes les personnes qui sont mobilisées durant ces moments particulièrement éprouvants. Il y aura d'ailleurs ce rendez-vous tout à l'heure à 14h30, c'est place de la mairie du côté de Saint-Puy, ça y est aussi du côté de Eauze. Et si vous avez d'autres infos, n'hésitez pas à nous les communiquer ce matin sur le www.dfm930.com. Voilà pour ce petit message. 8h03. On fait un petit point sur la météo, l'horoscope, l'événement du jour avec Pierre et le retour de la musique.
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1: Alors cette météo, je le disais, avec des températures ce matin qui seront de 19 degrés à midi à Condon et cet après-midi, il fera jusqu'à 27-28 degrés du côté de Castéra, Géguin et Saint-Puy. Et puis demain, samedi, le matin, nous aurons donc 25 degrés en fin de matinée. Mais vous ne rêvez pas, Castéra, Verduzon. L'après-midi, autant se rafraîchir. 32 à 33 degrés attendus sur le stade de football. Et puis le début de soirée et la nuit, c'est entre 23 et 24 degrés. Donc ça va être un beau moment à vivre ici pour ce concert. À ne pas manquer, si vous n'avez pas encore réservé votre place, vous pouvez le faire toute la journée. Et même sur le site, demain soir, ouverture des portes à 20h. 8h04.
3: Bonjour à tous, nous fêtons Guy aujourd'hui. Alors, que réservent les astres à votre signe du zodiaque ?
4: Bélier, Mercure dans votre signe vous apporte un véritable coup de booster dans vos échanges.
3: Taureau, vous ressentirez un impérieux besoin d'échapper à la grisaille du quotidien et à la médiocrité de l'atmosphère environnante.
4: Gémeaux, vous retrouverez votre bonne humeur et cela va vous stimuler dans vos échanges professionnels.
3: Cancer, vous aurez la possibilité de réaliser des transactions financières profitables à condition de ne pas prendre de risques excessifs.
4: Lion, ce sera une bonne journée pour passer du temps avec la famille, les personnes que vous aimez le plus et qui vous le rendent bien.
3: Vierge, votre vie familiale retrouvera une certaine chaleur, vous vous montrerez compréhensif, tolérant, séduisant.
4: Balance, vous terminerez enfin ce que vous avez entrepris. Il suffisait tout simplement d'avoir le bon mode d'emploi.
3: Scorpion, ne négligez pas la vie amicale, de nouvelles relations vous feront sortir de votre cercle habituel.
4: Sagittaire, vous allez mobiliser toute votre énergie pour saisir de nouvelles opportunités.
3: Capricorne, vous bénéficieriez du soutien de Mercure, la planète de la persuasion par excellence.
4: Rien de nouveau sous le soleil aujourd'hui. Pour vous, Verseau, le train-train quotidien, quoi.
3: Enfin, Poisson, vous aurez tendance à réagir violemment à des événements mineurs et vous dépenserez beaucoup d'énergie inutilement. On se retrouve demain, bien sûr, pour un nouvel horoscope. Nous fêterons Antoine.
1: Il est 8h06, l'événement du jour avec Pierre, cette histoire qui s'est donc déroulée un jour comme aujourd'hui. Nous partons où, Pierre ? Bonjour.
5: Bonjour Jean-Pierre, bonjour à tous. Bonjour à vous qui nous écoutez près de l'église Sainte-Marthe à Roquepine sur 102.5. 12 juin 1908, naissance à Morlaix, dans le Finistère, du colonel Henri Roll-Tanguy. Taulier, formeur, chaudronnier en cuivre, tuyauteur, soudeur, militant communiste, il deviendra membre dirigeant de la résistance pendant la Seconde Guerre mondiale. Il sera principalement connu pour avoir mené la libération de Paris de l'intérieur avant l'arrivée de la 2e division blindée du général Leclerc. En 1936, il animera au sein de la Fédération des métaux la campagne de solidarité avec les républicains espagnols. En 1937, il sera en Espagne dans les rangs des brigades internationales. L'équipe de DFM 930 souhaite un joyeux anniversaire à Madame Séverine Lebrère, maire de Andoufiel, et à Monsieur Jean-Jacques Odorico, maire de Oliès.
1: Demain sera un autre jour. Merci Pierre, il est 8h07.

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3: Une exposition à découvrir à Roquepine, les skateboards de Liaou Kouma. Église de Roquepine, du 20 juin au 20 septembre, tous les jours, de 9h à 19h. Info 06 38 01 11 20. Vernissage, le 20 juin à 18h. Exposition les skateboards Yukuma. Exposition à Roquepine à partir du 20 juin. 8h10 sur DFM aussi, les titres de la dépêche du midi dans le Gers, on parle de ce qui était arrivé au mois d'août dernier. C'était un feu qui avait coûté la vie à une résidence, à une résidente octogénaire et blessé aussi 17 personnes. C'était à l'île Jourdain, les pads de Saint-Jacques. Alors ils sont désormais dans le viseur de la justice. Le titre, incendie mortel, les pads poursuivis. Ce matin, on revient aussi sur les titres suivants. C'est à la une de la dépêche du midi. L'Algérie doit libérer Christophe Glaize alors que la Coupe du Monde commence. Le président de la FIFA a attribué une accréditation au journaliste français emprisonné injustement en Algérie et espère qu'il bénéficiera comme ça d'une grâce présidentielle. La dépêche du midi dans le département du Gers. Alors ce matin, c'est donc aussi la vidéo de L214. Alors, vous savez, cette vidéo chez un gaveur de canard, eh bien, la réquisition plus douce pour le gaveur de canard. La cour d'appel d'Agen examinait hier ce dossier du gérant d'une société de gavage de canard destinée à la production de foie gras. De mauvais traitements avaient été révélés par ces images de l'assaut L214. Voilà, mauvais traitement qui lui était reproché. Donc, le jugement est tombé hier, voilà, avec notamment une livraison de 1900 canards en cause, et les images parlent d'elles-mêmes. Donc voilà, réquisition un petit peu plus douce pour le gaveur de canards, c'est à la une du journal. Ce matin, on revient aussi sur Hoche, partir ou rester dans le Gers, des étudiants à l'heure du choix. Et oui, certains sont obligés de quitter le département pour poursuivre leurs études, et des fois même très loin, en Nouvelle-Aquitaine. À Gimont, l'histoire de notamment ce chaton jeté aux ordures et sauvé après 4 heures d'efforts. Vous allez découvrir cette incroyable histoire. Il y a encore des gens qui arrivent à faire ça. À Saïssan, Jean-Pierre Sainte-Marie, élu maire de la commune. Et puis on revient sur les conditions qui vont se dérouler pour les obsèques de Liana. C'est aujourd'hui. Alors, pas de micro, pas de caméra, hein, ce qu'a demandé aussi la mairie de Florence. Voilà, Florence qui s'apprête à vivre une nouvelle journée d'intenses émotions après la marche blanche qui a rassemblé plusieurs milliers de personnes dimanche dernier. Les obsèques de la jeune Liana se tiendront ce vendredi 12 juin au cimetière de la commune, dans un communiqué conjointement signé par le maire et l'avocat de la famille. Eh bien, les conditions de cette cérémonie ont été précisées. Cérémonie qui débutera à 14h30, cimetière de Florence, selon les souhaits exprimés par la famille. Et chacun est invité à faire preuve de dignité et aussi de mesure et de respect. On rappelle que dans certains villes et villages du Gers, il y aura un rendez-vous aussi à 14h30, souvent sur la place de la mairie, pour un hommage à Liana. C'est le cas à Éauze et à Saint-Puy. La dépêche du midi revient aussi sur d'autres titres ce matin, avec notamment l'enquête administrative. Après la mort de Liana, le ministre de la Justice a lancé une enquête administrative pour comprendre les dysfonctionnements. Et puis le témoignage d'un ancien ami de lycée de Jérôme Barella, l'annonce de la mise en cause de cet homme dans l'affaire de Liana, ça a plongé Yannick dans la stupeur. Ancien camarade de lycée et ami proche, il raconte à la une du journal aujourd'hui. Voilà pour les titres dans le Gers. Nous passons dans le Lot-et-Garonne avec notamment l'Ukraine, avec des milliers de civils qui fuient les bombes dans la région. L'armée russe n'avance pas mais continue ses bombardements. 7000 adultes et plus de 1300 enfants ont été évacués. Les présidentielles, à moins d'un an des présidentielles 2027, le gouvernement hausse le ton face au risque d'ingérence étrangère. Sébastien Lecornu a alerté sur les menaces lourdes. C'est un article à retrouver ce matin. Et puis sur Agen, on revient. Pourquoi vous risquez de payer pour aller aux toilettes à la gare d'Agen? La propriété des toilettes publiques reste un casse-tête de la gare d'Agen. Malgré un nettoyage de fond, ces sanitaires demeurent insalubres. La mairie envisage désormais donc un accès payant pour limiter les usages dégradants. Et puis la une de la Dépêche du Midi, tour d'horizon des temps forts de l'été, avec notamment à Villeneuve-sur-Lot, Amel Bent, Dany Briand en concert à Saint-Cyr, une fête de l'été à Roger les 14 et 15 août. Remodeler, découvrir les temps forts de cette saison estivale sur le secteur. Et puis le retour des millésimes, les mélisémades de la cave de Buzet. C'est un moment incontournable, grande opération de déstockage des vignerons de Buzet qui aura lieu samedi 27 juin jusqu'au samedi 4 juillet à Buzet sur Béise, si ça vous intéresse. Il est 8h16, on marque une pause.
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2: Et rendez-vous TV, Mass Singer sur TF1 sur France 2, haute saison de la série sur la 3. Affaire conclue, objet mystère sur les traces de Léonard de Vinci pour cette émission spéciale. France 4, Roberto Alagna, ce magnifique hommage à Luis Mariano, le spectacle. France 5, la leçon de piano, le film. M6, du football, la Coupe du Monde de la FIFA avec le Canada, Bosnie. Sur Canal+, Chasse gardée 2, le film. W9 propose enquête d'action, vacances dans les Alpes. LCP handicap aux origines du combat, un documentaire puis meurtre à Saddam. C'est sur Arte. TMC, Ready Player One, le film. Sur TFX, Pure Weekend, un film avec notamment Cadmerade. Sur C'est Star, la folle histoire du Club Med, un très joli documentaire et la découverte de ses métiers d'animateur. Sur T18, la fascination des femmes pour Hitler, c'est un documentaire. TF1 série film, New York unité spéciale, la doublure sur Gulli, le film. Sur L'Équipe, c'est le film des 24 heures du Mans 2025. Les mythiques courses du Mans sont à suivre en exclusivité sur cette chaîne. Sister Hawaii 5-0, le groupe RMC Story, J'irai dormir à Bollywood, divertissement. RMC Découverte, la Sagrada Familia, l'achèvement de l'église la plus haute du monde. Et enfin, la naissance extraordinaire au zoo, c'est à 21h sur RMC Life.

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2: Aujourd'hui, 12 juin, bonjour Guy. Guy est un garçon très honnête qui ne dissimule généralement pas ses pensées et se livre entièrement aux autres. Cela lui donne parfois un air un peu naïf, mais sa franchise fait aussi son charme. Il attend en revanche la même sincérité en retour. Guy est aussi d'une grande générosité qui lui vaut le respect et l'admiration de son entourage. Toujours présent quand vous aurez besoin de lui, il ne se fera pas prier pour vous prêter main forte. Malgré son côté intuitif, parfois même superstitieux, il n'est pas dénué de bon sens. Il saura se montrer très raisonnable quand il le faudra. Guy est aussi pragmatique et débrouillard, capable d'affronter les situations les plus compliquées avec beaucoup de maturité. En amour, il est tendre, affectueux et loyal. Pourtant, sa nature prudente le fera réfléchir à deux fois avant de s'engager. Votre couleur sera le jaune. Bonne journée.
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0: Deuxième titre des Enfoirés avec l'île au trésor. 8h30 sur DFM, le retour de l'information avec Aurélie.
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4: Si vous cherchez une idée de sortie en famille ou entre amis, les parcs Wally Gator Sud-Ouest sont là. Sensations fortes ou détente aquatique, chacun peut y trouver son compte. Le parc aquatique a d'ailleurs changé de nom et est devenu Wally Gator Aquatique, une évolution présentée par Sylvain Chatin, directeur de la structure.
5: La marque Aqualand disparaît et il va y avoir maintenant deux entités. La marque Wally Gator, et dans la marque Wally Gator, il y aura le parc d'attractions et le parc aquatique. Et donc même la mascotte Wally a décidé d'enfiler son maillot de bain pour aller se baigner dans la partie aquatique.
4: Pourquoi un tel choix ?
5: C'est un choix qui est tout simple, c'est en fait de repositionner la marque Wally Gator comme destination unique, destination du Sud-Ouest, et de proposer une offre multiple entre le parc aquatique, le parc d'attractions. On a choisi la marque Wally Gator, la marque Aqualand étant beaucoup plus identifiée sur les destinations balnéaires, donc sur la côte d'Azur majoritairement, mais aussi la côte atlantique.
4: Le défi, je me rappelle qu'on était adolescents, le défi c'était de faire le boomerang, de rester dans la queue et d'aller jusqu'au bout. Bientôt, un nouveau défi.
5: Oui, et pas des moindres, puisque dans quelques semaines maintenant, nous allons proposer à notre public l'ouverture donc de Titan, qui est une attraction titanesque, d'où le choix du nom de Titan. C'est une attraction qui fait 3-4 fois le boomerang, qui est encore plus haute, plus grande, plus impressionnante, des loopings, des vrilles, voilà, des sensations fortes. Donc maintenant, il y aura une deuxième étape. Une fois que l'on aura fait le boomerang, il va falloir s'attaquer à Titan.
4: C'est un investissement important pour le parc ?
5: C'est le plus gros investissement sur la partie parc d'attractions qui a été fait depuis 1992, puisque jusqu'à maintenant, le boomerang était l'attraction majeure du parc. Et là, pour le coup, on installe une nouvelle attraction majeure, donc Titan, qui vient en complément de l'offre actuelle familiale.
4: Il y a des choses qui ne changent pas, c'est par exemple Halloween. Alors, ça va être un peu plus long, mais on le garde.
5: Halloween, oui, alors c'est la 11e saison et toujours autant de succès. Donc on a décidé d'étendre un petit peu le calendrier d'ouverture de l'offre Halloween et quelques nouveautés. Alors il y a eu beaucoup de nouveautés et on continuera à améliorer les maisons hantées à sensations fortes pour les adultes et les ados. Et on va quand même créer une nouveauté pour les enfants aussi, puisque il en faut aussi pour les petits, avec une nouvelle maison des sorcières qui va arriver pour préparer les potions magiques avec les enfants.
4: Ce qui évolue aussi, c'est les tarifs avec de nouvelles offres.
5: Oui, alors l'offre de base saison, on ne change pas nos tarifs d'entrée. Et en haute saison, on propose une offre unique à 37 euros pour accéder aux deux parcs. Donc la partie aquatique et la partie parc d'attractions.
4: Avec également une offre de jour.
5: Oui, tout à fait, le client a la possibilité d'acheter l'offre de jour et de venir par exemple au mois de mai sur le parc d'attractions et de revenir au mois de juillet sur le parc aquatique. Il peut les utiliser du jour au lendemain également. Enfin voilà, le client est libre de choisir sa destination, son choix, son produit. S'il a envie de passer un moment un peu plus aquatique, ou il peut aussi venir sur une seule journée, utiliser les deux accès. Donc voilà, le client est libre de son choix.
4: Les passes annuelles restent en place ?
5: Les passes annuelles restent en place. Et il y a trois types de passes, c'est-à-dire le pass uniquement pour parc d'attractions, uniquement pour parc aquatique, et le pass qui englobe les deux accès.
3: C'était Sylvain Chatin, directeur des parcs Wally Gator Sud-Ouest, au micro de nos confrères de CFM Radio.
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0: Le soleil est là, les températures sont déjà de 15 à 16 degrés sur la région et nous aurons cet après-midi, avec ce ciel toujours aussi bleu sur le Gers, une moyenne de 27 à 28 degrés. On se rapproche des 29 degrés dans la cuvette à Genèse et 28 degrés entre Nérac-Mézin et Mont-Crabeau et Mont-de-Marsan. Demain samedi, le matin, après une nuit étoilée, nous aurons des températures de 14 degrés au lever du jour, 25 degrés à midi à Castéra-Verduzan. L'après-midi, il fera chaud aussi, avec 32 degrés pour préparer cette grande soirée concert sur le stade de football avec le FCCV et le casino. Puis dans la soirée, donc des températures qui seront idéales pour les concerts de l'été, puis on aura entre 23, 24 et 25 degrés. Et dans la nuit, ça va descendre entre 19 et 20 degrés. Donc tout va bien pour prolonger ce moment. Dimanche, vous aurez le matin du soleil avec un ciel bleu. On attend en fin de matinée déjà 25 degrés. Ce dimanche après-midi, ça sera chaud. Un exemple, en restant près de Castéra-Verduzan sur la plage, il fera jusqu'à 34 degrés. 8h37. 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
1: 8h40.
2: Près d'ici.
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1: Sur DFM 930, j'ai le plaisir de retrouver aujourd'hui Céline Aviani. Bonjour Céline.
2: Bonjour Jean-Pierre.
1: Merci d'avoir pris un petit peu de temps pour être avec nous ce matin sur l'antenne de DFM 930. Alors Céline, on est dans l'actualité avec vous puisque ça y est, après des mois et des mois de travail concernant le clip, ça y est, on va pouvoir le découvrir avec une date que vous avez annoncée.
2: Oui, j'ai annoncé une date et notamment une première date avec une avant-première du clip de Ça va danser qui va avoir lieu ce vendredi 19 juin au cloître de Condom.
1: Alors, d'une première question, pourquoi les cloîtres ?
2: Parce que le cloître, on y a tourné. On a eu la chance de tourner dans ce lieu qui est quand même magnifique pour le tournage du clip. Et ça me paraissait une évidence parce qu'il y avait à la fois l'histoire du Gers, parce que c'est quand même une cathédrale et un lieu exceptionnel, et parce que le décor, je trouve, correspondait à l'énergie et à l'ambiance de ce clip. On va quand même être à moitié en plein air et ça va donner une atmosphère particulière.
1: On va voir un peu les coulisses de ce clip parce que, en fait, vous avez pas mal d'images.
2: Il y a énormément d'images parce qu'on a tourné dans 5 villes et villages du Gers. Donc, on a tourné Lectoure, Condom, Vic-Fezensac, Auch et Saint-Clar. Et on n'a pas tout réussi à mettre en 3 minutes.
1: Ah oui.
2: Donc, je me suis dit, il faut absolument qu'on ait un temps avec les personnes du territoire pour en discuter, pour se rencontrer et pour faire quelques surprises aussi.
1: Notamment, il y aura des questions-réponses puisque nous serons en direct avec la radio. Tout ça passera à l'antenne. Vous voudriez que les gens s'intéressent un petit peu justement à ce côté derrière les coulisses avec vous et vous posent des questions tout au long de cette soirée.
2: Exactement, parce qu'en fait, c'est quand même un clip qui a réuni 100 personnes, en fait, 100 figurants, 100 danseurs, musiciens et screamers du Gers. Donc, c'est quand même un projet collectif. Et c'est aussi l'occasion, en fait, ce clip, il a du sens et il annonce aussi la suite de mon projet. Voilà.
1: Ça, on en parlera le soir même. Oui. Sur les coulisses de ce clip, puisqu'on est, on est entre nous à l'antenne aujourd'hui, avant la soirée, est-ce que, par exemple, vous pourriez nous donner un petit souvenir d'un des villes ou villages où vous avez été, vous avez dit, là, on a fait un truc, mais qu'est-ce qu'on a ri, je sais pas, je vous laisse.
2: Ouais, Auch, incroyable, parce qu'Auch, en fait, c'était tout un plan dansé, chorégraphié avec musiciens et screamers artistiques, et on était plus de 50 ou 60 sur l'escalier monumental. Et cet escalier qui est extraordinaire. Et il y avait une énergie, on était tous concentrés dans la même direction et vraiment avec la volonté de rendre hommage au Gers.
1: Et voilà.
2: Et ça, c'était formidable.
1: Et ça, c'est vrai, ça va être sympa à le voir et à voir aussi les coulisses de ce moment-là sur l'écran le vendredi. Donc, ça sera, on rappelle, le 19 juin au cloître de Condom. Et ensuite, il y aura une petite soirée avec vos partenaires. Sur DFM, on fait gagner des entrées. Sinon, comment on fait pour réserver sa place?
2: Alors, les places sont limitées parce qu'on ne pourra pas malheureusement accueillir tout le monde. Donc là, les inscriptions se font en ligne sur mes réseaux sociaux.
1: Oui.
2: Donc, Céline Aviani. Voilà, ça sera l'occasion de passer une soirée ensemble. Je pense qu'on a besoin de moments de partage, de réconfort les uns avec les autres. Et je pense que cette soirée, c'est l'occasion de vivre ça.
1: En direct, Céline, le vendredi 19 juin. La soirée démarre à 20h, mais on fera peut-être un plateau radio un petit peu plus tôt pour commencer à donner quelques informations. Et puis ensuite, vous nous parlerez de ce projet, un projet qui vous tient à cœur depuis quelques mois déjà. Vous avez beaucoup travaillé pour ce EP et le reste de l'album que l'on découvrira. On en parlera un petit peu plus donc ce vendredi.
2: C'est ça, avec un showcase qui annonce vraiment la suite du projet et qui, j'espère, va surprendre le public, les auditeurs, parce que je vais aller me challenger sur ce projet.
1: Donc, il faut absolument réserver sa place parce que voilà, c'est limité.
2: C'est ça, tout à fait. Donc, venez réserver, allez vite sur les réseaux en entendant cette interview. Et puis, les dernières places sont chez vous.
1: Oui, voilà, il y a 4 places à gagner sur DFM 930. Allez, rendez-vous vendredi 19 juin avec Céline Aviani pour Ça va danser. Et là, ça va vraiment danser parce que vous allez avoir et la musique et l'image. Un clip qui a été réalisé. En termes de temps, aujourd'hui, faire un clip, réunir les personnes, le filmer, monter, ça dure combien de temps pour vous?
2: Alors là, ça a été 4 jours de tournage très intense. Et après, énormément de travail, puisque je suis en indépendante. Donc, j'ai vraiment coordonné tout le projet. J'ai souhaité être à la coloréalisation, à la direction artistique. Voilà, j'ai co-chorégraphié, les chorégraphies aussi. Donc on est sur plus de 6 mois, 8 mois de travail, puisqu'à la base, il devait être tourné en octobre 2025. Donc on est sur plus de 8 mois de travail.
1: Merci Céline d'avoir été avec nous aujourd'hui sur DFM 930. On se retrouve le 19 juin. Merci beaucoup. Au revoir.
2: Et juste une dernière information, oui. Jean-Pierre, j'ai oublié de le dire. Le clip sera disponible sur YouTube et les réseaux sociaux pour le jour de la fête de la musique. Donc le dimanche 21 juin à partir de 10h. Donc soyez connectés.
1: Merci beaucoup et merci pour cette information. Au revoir Céline.
2: Merci Jean-Pierre. Au revoir.
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0: Nouveau titre pour le groupe Vernis Rouge. Je te laisse pas partir. 9h sur DFM. Bonjour.
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0: Le retour sur l'actualité avec Sylvie, bonjour.
2: Bonjour à tous. Donald Trump annonce un très bon accord avec l'Iran. Le président des États-Unis a assuré hier avoir conclu un compromis pour mettre fin à la guerre. Le locataire de la Maison-Blanche affirme qu'il a été approuvé par le guide suprême Mojtaba Rahmenei, une affirmation démentie par les Iraniens. La diplomatie iranienne a en effet déclaré que Téhéran n'avait pas encore décidé s'il était prêt à le signer. L'Iran qui continue de bloquer le détroit d'Ormuz. L'autorité maritime iranienne a annoncé le fermer totalement jusqu'à nouvel ordre. Dans le reste de l'actualité, Yael Braun-Pivet est favorable à la création d'une commission d'enquête parlementaire après l'affaire Liana. La présidente de l'Assemblée nationale a en effet rappelé la mission des députés de contrôle du gouvernement. En attendant, les obsèques de Liana se tiennent aujourd'hui à Florence. Une cérémonie organisée dans la plus stricte intimité à partir de 14h30. L'Assemblée nationale a de nouveau approuvé la nationalisation d'ArcelorMittal France hier soir. Une mesure réclamée par les salariés.

0: Salariés du groupe sidérurgique. La proposition de loi avait déjà été adoptée en novembre dernier par les députés avant d'être rejetée par le Sénat en février. Le gouvernement y est également fortement opposé. Son adoption définitive reste donc très improbable. La mairie de Saint-Denis va porter plainte après l'installation d'une banderole hier sur la façade de la basilique de la ville. Elle a été déployée illégalement par un groupe identitaire issu du groupe d'extrême droite Les Natifs. Une banderole réclamant la remigration qui vise à organiser l'expulsion à grande échelle de personnes étrangères. Le maire Bagayoko a dénoncé une action de haine et des propos extrêmement graves. Ils planchent depuis 8 heures ce matin. Les lycéens de première passent l'épreuve anticipée de mathématiques. C'est une des nouveautés du bac 2026. Près de 530 000 élèves des filières générales et technologiques sont concernés. L'épreuve doit durer 2 heures au total. Le football avec la suite de la Coupe du Monde. Le Canada, l'un des pays organisateurs, affronte ce soir la Bosnie-Herzégovine à Toronto. C'est à 21h. Côté tricolore, les Bleus ont effectué hier soir leur premier entraînement à Boston. Excellente matinée à tous. Ça va.
1: Merci, vous revenez tout à l'heure, journal de 10h, 9h03, le point météo.
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1: La météo. Un petit point rapide de ce vendredi avec des températures attendues sous ce ciel bleu d'une vingtaine de degrés en fin de matinée. À midi, il fera 21 degrés à Miradoux. Cet après-midi, les valeurs iront de 26 à 27 degrés sur le Gers, les Landes, le Tégrand, le Tarn-et-Garonne, même les Hautes-Pyrénées. Il fera chaud à Tarbes, 27 degrés. Demain samedi, nous aurons le matin une petite matinée avec quelques nuages blancs, mais déjà 25 degrés en fin de matinée sur Eauze. Et puis, ce samedi après-midi, la température monte 32 degrés à Géguin et à Saint-Puy. Et en début de soirée, pour le concert ici à Castéra-Verdzon, les températures seront de 23 à 24 degrés avec une nuit même où on restera entre 18, 19 et 20 degrés. Dimanche, le matin, température avec un ciel bleu et fin de matinée du 25 degrés pour ce dimanche matin. Et dimanche après-midi, ça va être chaud, 34 à 35 degrés sur la plage de Castéra-Verdusan. 9h04. À suivre l'horoscope.
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4: Bonjour à tous, nous fêtons Guy aujourd'hui. Alors, que réservent les astres à votre signe du zodiaque ?
5: Bélier, Mercure dans votre signe vous apporte un véritable coup de booster dans vos échanges.
4: Taureau, vous ressentirez un impérieux besoin d'échapper à la grisaille du quotidien et à la médiocrité de l'atmosphère environnante.
5: Gémeaux, vous retrouverez votre bonne humeur et cela va vous stimuler dans vos échanges professionnels.
4: Cancer, vous aurez la possibilité de réaliser des transactions financières profitables à condition de ne pas prendre de risques excessifs.
5: Lion, ce sera une bonne journée pour passer du temps avec la famille, les personnes que vous aimez le plus et qui vous le rendent bien.
4: Vierge, votre vie familiale retrouvera une certaine chaleur. Vous vous montrerez compréhensif, tolérant, séduisant.
5: Balance, vous terminerez enfin ce que vous avez entrepris. Il suffisait tout simplement d'avoir le bon mode d'emploi.
4: Scorpion, ne négligez pas la vie amicale. De nouvelles relations vous feront sortir de votre cercle habituel.
5: Sagittaire, vous allez mobiliser toute votre énergie pour saisir de nouvelles opportunités.
4: Capricorne, vous bénéficieriez du soutien de Mercure, la planète de la persuasion par excellence.
5: Rien de nouveau sous le soleil aujourd'hui. Pour vous, Verseau, le train-train quotidien, quoi.
4: Enfin, Poisson, vous aurez tendance à réagir violemment à des événements mineurs et vous dépenserez beaucoup d'énergie inutilement. On se retrouve demain, bien sûr, pour un nouvel horoscope. Nous fêterons Antoine.
1: Tout de suite, on retrouve l'événement du jour avec Pierre. Bonjour.
6: Bonjour Jean-Pierre, bonjour à tous. Bonjour à vous qui nous écoutez près du musée de la Halle. Bonjour Jean-Pierre, bonjour à tous. Bonjour à vous qui nous écoutez près de l'église Sainte-Marthe à Roquepine sur 102.5. 12 juin 1908, naissance à Morlaix, dans le Finistère, du colonel Henri Rolle-Tanguy. Taulier, formeur, chaudronnier en cuivre, tuyauteur, soudeur, militant communiste. Il deviendra membre dirigeant de la résistance pendant la Seconde Guerre mondiale. Il sera principalement connu pour avoir mené la libération de Paris de l'intérieur avant l'arrivée de la 2e division blindée du général Leclerc. En 1936, il animera au sein de la Fédération des métaux la campagne de solidarité avec les républicains espagnols. En 1937, il sera en Espagne dans les rangs des brigades internationales. L'équipe de DFM 930 souhaite un joyeux anniversaire à Madame Séverine Lebrère, maire de Andoufiel, et à Monsieur Jean-Jacques Odorico, maire de Oliès.
1: Demain sera un autre jour. Rendez-vous demain à partir de 5h pour l'événement du jour et dimanche matin également, bien sûr. 9h08, le retour des tubes.
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Sur DFM, en cette journée aujourd'hui du 12 juin, je rappelle qu'à 14h30, sur la place de nombreuses mairies, chez vous, renseignez-vous, il y aura l'hommage à Liana, alors la région qui a été particulièrement bouleversée par ces circonstances du décès de cette jeune fille, Liana. Alors, enfin de lui rendre hommage, les drapeaux de la commune seront mis en berne et un moment de recueillement sera organisé, un temps qui sera dédié à la mémoire de Liana, sa famille, ainsi qu'à toutes les personnes qui se sont mobilisées durant ces moments particulièrement éprouvants. Donc c'est à partir de 14h30 dans la plupart des communes. Et puis c'est aussi un bulletin édité pour la commune de Saint-Puy, de Condon, de Héauze. Et sûrement chez vous aussi, dans votre mairie, les drapeaux seront en berne. Il y aura ce petit moment de recueillement à partir de 14h30.

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3: Rendez-vous TV, Masked Singer sur TF1 sur France 2, haute saison de la série sur la 3. Affaire conclue, objet mystère sur les traces de Léonard de Vinci pour cette émission spéciale. France 4, Roberto Alagna, ses magnifiques hommages à Luis Mariano, le spectacle. France 5, la leçon de piano, le film. M6, du football, la Coupe du Monde de la FIFA avec le Canada, Bosnie. Sur Canal+, Chasse gardée 2, le film. W9 propose enquête d'action, vacances dans les Alpes. LCP handicap aux origines du combat, un documentaire puis meurtre à Saddam. C'est sur Arte. TMC, Ready Player One, le film. Sur TFX, Pure Weekend, un film avec notamment Cadmerade. Sur C-Star, la folle histoire du Club Med, un très joli documentaire et la découverte de ses métiers d'animateur. Sur T18, la fascination des femmes pour Hitler, c'est un documentaire. TF1 série film, New York unité spéciale, la doublure sur Gulli, le film. Sur L'Équipe, c'est le film des 24 heures du Mans 2025. Les mythiques courses du Mans sont à suivre en exclusivité sur cette chaîne. Sister Hawaii 5-0, le groupe RMC Story, J'irai dormir à Bollywood, un divertissement. RMC Découverte, la Sagrada Familia, l'achèvement de l'église la plus haute du monde. Et enfin, la naissance extraordinaire au zoo, c'est à 21h sur RMC Life.

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6: Aujourd'hui, 12 juin, bonjour Guy. Guy est un garçon très honnête qui ne dissimule généralement pas ses pensées et se livre entièrement aux autres. Cela lui donne parfois un air un peu naïf, mais sa franchise fait aussi son charme. Il attend en revanche la même sincérité en retour. Guy est aussi d'une grande générosité qui lui vaut le respect et l'admiration de son entourage. Toujours présent quand vous aurez besoin de lui, il ne se fera pas prier pour vous prêter main forte. Malgré son côté intuitif, parfois même superstitieux, il n'est pas dénué de bon sens. Il saura se montrer très raisonnable quand il le faudra. Guy est aussi pragmatique et débrouillard, capable d'affronter les situations les plus compliquées avec beaucoup de maturité. En amour, il est tendre, affectueux et loyal. Pourtant, sa nature prudente le fera réfléchir à deux fois avant de s'engager. Votre couleur sera le jaune. Bonne journée.

0: Merci Marine avec le cœur maladroit sur DFM en cette journée du 12 juin. On va marquer une pause et retrouver l'information. C'est avec Jean-Marc.
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3: Très bon vendredi et merci de votre fidélité. Un accident mortel sur les routes de la région. Un automobiliste d'une soixantaine d'années a eu un malaise hier au volant avant d'avoir un accident à Belluze dans les Landes. Dans sa sortie de route, sa voiture a violemment percuté un pont. Un homme décédé peu après sa prise en charge par les pompiers. Petite frayeur, mercredi soir dans un restaurant de Saint-Pierre-du-Mont dans les Landes. Un départ de feu sur une friteuse a entraîné l'évacuation d'une centaine de personnes, clients et personnel. Aucun blessé n'est à déplorer, mais l'établissement a souhaité s'excuser sur les réseaux sociaux pour les désagréments causés. Un restaurant qui a finalement pu ouvrir ses portes hier. L'info a été relayée par nos confrères de la Dépêche du Midi. L'EHPAD Saint-Jacques de l'Île-Jourdain dans le Gers comparaîtra devant le tribunal correctionnel d'Auch suite à l'incendie du 4 au 5 août dernier. Incendie dans lequel une résidente octogénaire avait perdu la vie. 17 autres personnes avaient été blessées. L'enquête de gendarmerie a mis en cause plusieurs non-conformités connues de l'établissement. Le report de la foire aux côtelettes à Lucin-Sauveur, traditionnellement organisée fin septembre. La foire sera décalée au premier week-end d'octobre cette année. En cause, la venue du pape Léon XIV à Lourdes, ce sera les 26 et 27 septembre prochains. Carnet rose du côté du parc animalier des Pyrénées avec la naissance de deux bébés Oslo, un mâle et une femelle baptisés Anti et Kila. Il y a deux semaines, le parc avait également annoncé la naissance de trois nouveaux louveteaux. Et puis, ouverture des inscriptions pour les vacances d'été à Pau. Pour un montant de 20 euros, En Forme à Pau Junior donne accès à une cinquantaine d'activités tous les après-midi du 6 au 30 juillet et du 3 au 21 août pour les plus jeunes. L'occasion de découvrir des sports ou des activités culturelles ou artistiques. Pour plus d'infos, direction le site internet de la ville de Pau, le www.pau.fr ou un numéro de téléphone, le 05 64 64 10 20.

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1: 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La météo.
2: La météo donc qui nous annonce un joli vendredi avec des températures attendues en fin de matinée, 20 degrés entre Condon et Auch, et cet après-midi il fera jusqu'à 27 degrés. La journée de demain, samedi, le matin, nous aurons au lever du jour 14 degrés, fin de matinée 25 degrés, l'après-midi il fera 32 degrés. Sur le stade de football à Castéra-Verzon, on se prépare le concert de samedi soir. Et la nuit va être sympa, hein, puisqu'en fin d'après-midi, on sera en début de soirée même. Ciel étoilé, 23 à 24 degrés, et dont la nuit ne passera pas en dessous des 19 à 20 degrés. Dimanche, encore une journée incroyable, 25 degrés. Dimanche matin, et vous voyez, dans les rues de Condon et de Valence-sur-Belize, et l'après-midi, eh bien, on va pouvoir peut-être se rafraîchir du côté de la base de loisirs de Castéra-Verdure avec du 34 à 35 degrés attendu. Regardons pour la semaine prochaine. Allez, lundi 15, le matin, soleil, ciel bleu, 25 degrés à midi à Valence-sur-Belize, et l'après-midi, il fera jusqu'à 31 degrés à Vic-Fezensac. Mardi matin, nous aurons encore du soleil avec 23 à 24 degrés en fin de matinée, et l'après-midi, on est sur du 28 à 29 degrés entre Florence, Lectour, Miradou et Agen. Mercredi prochain, du soleil avec le matin 25 degrés, l'après-midi sur du 30 à 32 degrés de moyenne sur le Gers, les Landes, l'Ottigarne et le Tarn-et-Garonne et les Hautes-Pyrénées. Bon, jeudi prochain, encore et toujours du soleil, il faut en profiter avec du 24 à 25 degrés et du 33 à l'après-midi sur le Grand Sud-Ouest. Et enfin, on essaie de se projeter jusqu'à vendredi prochain, donc le vendredi 19 juin, avec le matin du soleil, 23 degrés, et l'après-midi, on a du 32 degrés attendu entre Casaubon et Barbotan. Et puis le lundi 22, là, c'est peut-être, non, c'est encore du soleil, bah, écoutez, Météo France nous sert des rayons de soleil jusqu'à la semaine d'après, donc avec du 24 degrés en fin de matinée, et puis du 30 à 31 degrés et l'après-midi. Peut-être que les orages pourraient arriver à partir de mardi 23 juin. Mais c'est pas sûr, l'indice de confiance pour aller jusque-là, il est de 2 sur 5. On refait un point météo, ça sera à midi, puis tout au long de ce week-end, le point météo, c'est avec Christophe qui vous accompagne. 9h36.
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0: sur DFM avec ce tube de Chris Fish. Je crois que c'est comme ça qu'on dit. C'est vendredi. Allez, vendredi 12 juin, je propose de retrouver tout de suite, avant d'écouter son titre, Ça va danser, de la retrouver, c'est notre invité. Ce matin, on parle d'une soirée qui sera donc, pas ce soir, mais la semaine prochaine, sous les cloîtres de Condon, et en direct sur DFM.
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0: Sur DFM 930, j'ai le plaisir de retrouver aujourd'hui Céline Aviani. Bonjour Céline.
2: Bonjour Jean-Pierre.
0: Merci d'avoir pris un petit peu de temps pour être avec nous ce matin sur l'antenne de DFM 930. Alors Céline, on est dans l'actualité avec vous, puisque ça y est, après des mois et des mois de travail concernant le clip, ça y est, on va pouvoir le découvrir avec une date que vous avez annoncée.
2: Oui, j'ai annoncé une date et notamment une première date avec une avant-première du clip de Ça va danser qui va avoir lieu ce vendredi 19 juin au cloître de Condon.
0: Alors, d'une première question, pourquoi les cloîtres ?
2: Parce que le cloître, on y a tourné. On a eu la chance de tourner dans ce lieu qui est quand même magnifique pour le tournage du clip. Et ça me paraissait une évidence parce qu'il y avait à la fois l'histoire du Gers, parce que c'est quand même une cathédrale et un lieu exceptionnel, et parce que le décor, je trouve, correspondait à l'énergie et à l'ambiance de ce clip. On va quand même être à moitié en plein air et ça va donner une atmosphère particulière.
0: On va voir un peu les coulisses de ce clip parce que, en fait, vous avez pas mal d'images.
2: Il y a énormément d'images parce qu'on a tourné dans 5 villes et villages du Gers. Donc, on a tourné Lectour, Condon, Vic-Fezensac, Auch et Saint-Clar. Mm-hmm. Et on n'a pas tout réussi à mettre en 3 minutes.
0: Ah oui, oui.
2: Donc, je me suis dit, il faut absolument qu'on ait un temps avec les personnes du territoire pour en discuter, pour se rencontrer et pour faire quelques surprises aussi.
0: Notamment, il y aura des questions-réponses puisque nous serons en direct avec la radio. Tout ça passera à l'antenne. Vous voudriez que les gens s'intéressent un petit peu justement à ce côté derrière les coulisses avec vous et vous posent des questions tout au long de cette soirée.
2: Exactement, parce qu'en fait, c'est quand même un clip qui a réuni 100 personnes, en fait, 100 figurants, 100 danseurs, musiciens et screamers du Gers. Donc, c'est quand même un projet collectif. Et c'est aussi l'occasion, en fait, ce clip, il a du sens et il annonce aussi la suite de mon projet. Voilà.
0: Ça, on en parlera le soir même. Oui. Sur les coulisses de ce clip, puisqu'on est, on est entre nous à l'antenne aujourd'hui, avant la soirée, est-ce que, par exemple, vous pourriez nous donner un petit souvenir d'un des villes ou villages où vous avez été, vous avez dit, là, on a fait un truc, mais qu'est-ce qu'on a ri, je sais pas, je vous laisse.
2: Ouais, Auch, incroyable, parce qu'Auch, en fait, c'était tout un plan dansé, chorégraphié avec musiciens et screamers artistiques, et on était plus de 50 ou 60 sur l'escalier monumental, et cet escalier qui est extraordinaire, et il y avait une énergie, on était tous concentrés dans la même direction et vraiment avec la volonté de rendre hommage au Gers.
0: Et voilà,
2: et ça, c'était formidable,
0: et ça c'est vrai, ça va être sympa à le voir et à voir aussi les coulisses de ce moment là sur l'écran le vendredi. Donc ça sera, on rappelle, le 19 juin au cloître de Condon, et ensuite il y aura une petite soirée avec vos partenaires. Sur DFM, on fait gagner des entrées, sinon comment on fait pour réserver sa place?
2: Alors, les places sont limitées parce qu'on ne pourra pas malheureusement accueillir tout le monde. Donc là, les inscriptions se font en ligne sur mes réseaux sociaux.
0: Oui.
2: Donc, Céline Aviani. Voilà, ça sera l'occasion de passer une soirée ensemble. Je pense qu'on a besoin de moments de partage, de réconfort les uns avec les autres. Et je pense que cette soirée, c'est l'occasion de vivre ça.
0: En direct, Céline, le vendredi 19 juin. La soirée démarre à 20h, mais on fera peut-être un plateau radio un petit peu plus tôt pour commencer à donner quelques informations. Et puis ensuite, vous nous parlerez de ce projet, un projet qui vous tient à cœur depuis quelques mois déjà. Vous avez beaucoup travaillé pour ce EP et le reste de l'album que l'on découvrira. On en parlera un petit peu plus donc ce vendredi.
2: C'est ça, avec un showcase qui annonce vraiment la suite du projet et qui, j'espère, va surprendre le public, les auditeurs, parce que je vais aller me challenger sur ce projet.
0: Donc il faut absolument réserver sa place parce que voilà, c'est limité.
2: C'est ça, tout à fait. Donc venez réserver, allez vite sur les réseaux en entendant cette interview. Et puis les dernières places sont chez vous.
0: Oui, voilà, il y a 4 places à gagner sur DFM 930. Allez, rendez-vous vendredi 19 juin avec Céline Aviani pour Ça va danser. Et là, ça va vraiment danser parce que vous allez avoir et la musique et l'image. Un clip qui a été réalisé. En termes de temps, aujourd'hui, faire un clip, réunir les personnes, le filmer, monter, ça dure combien de temps pour vous?
2: Alors là, ça a été 4 jours de tournage très intense. Et après, énormément de travail, puisque je suis en indépendante, donc j'ai vraiment coordonné tout le projet. J'ai souhaité être à la coloréalisation, à la direction artistique. Voilà, j'ai co-chorégraphié les chorégraphies aussi. Donc, on est sur plus de 6 mois, 8 mois de travail, puisqu'à la base, il devait être tourné en octobre 2025. Donc, on est sur plus de 8 mois de travail.
0: Merci Céline d'avoir été avec nous aujourd'hui sur DFM 930. On se retrouve le 19 juin. Merci beaucoup. Au revoir.
2: Et juste une dernière information, oui. Jean-Pierre, j'ai oublié de le dire. Le clip sera disponible sur YouTube et les réseaux sociaux pour le jour de la fête de la musique. Donc, le dimanche 21 juin à partir de 10h. Donc, soyez connectés.
0: Merci beaucoup et merci pour cette information. Au revoir Céline.
2: Merci Jean-Pierre. Au revoir.

0: c'est Célina Viani et je suis très heureuse de vous dire que les 4 dernières places pour l'avant-première de mon clip « Ça va danser » ce vendredi 12 juin à Condon sont sur DFM 930. Pour tenter de les gagner, une seule chose à faire, répondre à cette question. Dans les paroles de « Ça va danser », laquelle de ces villes n'est pas citée? Est-ce qu'il s'agit de Bastia, de Saint-Jean-de-Luz, de Toulouse ou de Carcassonne? Pour répondre, un seul numéro, 05 62 29 14 20. Au plaisir de vous retrouver vendredi soir. 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
7: 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Sur DFM, on rajoute du soleil dans votre matinée avec Camille. Dans 10 minutes, il sera 10h.
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10: Hola familia, que lo que. Bienvenue dans votre chronique Mueve tus caderas. Moi c'est Camille et aujourd'hui on se retrouve con la verdadera leyenda de la bachata dominicana, Anthony Santos. Le titre du jour, Vete y alejate de mí, est une bachata remplie de sentimientos. Dans cette chanson, Anthony Santos exprime la douleur d'un amour qui ne peut plus continuer. A veces, la meilleure décision est de laisser partir la personne qu'on aime, même si cela fait mal. Avec son style unique, sa guitare emblématique et cette voix inimitable, il nous livre une interprétation auténtica qui a traversé des générations. Así que prepárate para una dosis de bachata tradicional llena de pasión y de emoción. Voici Vete y Aléjate de mí de Anthony Santos. Mueve tus caderas. ¡Que viva la bachata dominicana!

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2: Sur DFM, on arrive au terme de ce rendez-vous. Aujourd'hui, en ce vendredi, je rappelle, dans la plupart des villes et villages, aujourd'hui, c'est à partir de 14h30, hein, sur les places de mairie, il y aura un hommage à Liana, à la région qui a été particulièrement bouleversée par ces circonstances. Alors, afin de lui rendre hommage, les drapeaux des communes seront mis en berne. Un petit moment de recueillement sera organisé à 14h30. Ce temps de recueillement sera dédié à la mémoire de Liana, à sa famille ainsi qu'à toutes les personnes qui se sont mobilisées durant ces moments particulièrement éprouvants, que ce soit à Saint-Puy, à Condon, à Vic-Fezensac, à Vaux-sur-Bise, un petit peu partout, aussi à Castéra-Verduzon. Donc voilà, le rendez-vous 14h30 devant votre mairie chez vous pour rendre hommage. Sur DFM, dans un instant, on va retrouver l'information complète avec, bien sûr, Sylvie. Et puis, tout à l'heure, le point météo, ça sera à partir de midi et à partir de 17h30, vous aurez un point météo avec Christophe qui va vous accompagner tout au long de ce week-end. Ce week-end, où nous serons d'ailleurs à Castéra-Verduzon pour le direct avec les artistes samedi après-midi à partir de 17h samedi matin dans l'émission de Direct à vous. Et bien là, vous avez des moments sympas aussi puisqu'on partira à Vic-Fezensac samedi. C'est un rendez-vous donné par votre radio à partir de 10h samedi. Alors notamment, nous irons découvrir un rendez-vous pour le 20 juin avec La Belle Journée, les Arts HR, un concert gratuit de 18h jusqu'à 2h du matin. Ce sera à Vic-Fezensac pour le 20 juin. Nos invités demain matin seront là à partir de 10h. Ensuite, il y aura d'autres reportages à retrouver, comme ça jusqu'à midi. Et vous retrouverez aussi le reportage de Céline Aviani. Et vous retrouverez aussi une interview de Joanda Joanda, ce chanteur qui nous parlera de sa mission qui est de faire découvrir la langue occitane à travers ses titres qu'il vous proposera donc demain matin entre 10h et midi pour cette émission qui s'appelle Direct à vous. On termine avant de retrouver l'info, c'est déjà 10h01. Il y a tellement de choses ce matin. On voulait vous rappeler ce soir que Lilian Dariès inaugure son food truck à Castéra-Verduzon à partir de 19h30. C'est juste à l'Institut, Karine Institut, hein, juste derrière sur le parking. Alors après des années dans le sport comme éducateur, bien, il a changé complètement de vie et se lance dans une entreprise, celle des food trucks. Donc avant de partir sur les marchés de l'été, eh bien, l'inauguration et le lancement de sa tournée, ça sera ce soir, 19h30, promenade de Loulou à Castéra-Verduzon. Pour plus d'informations, 06 02 01 10 68, ça s'appelle le Walk Burger. Et vous avez une adresse mail, c'est walkburger32@outlook. Voilà, si vous pouvez faire un petit coucou ce soir et voilà, et puis encourager les jeunes entrepreneurs dont il fait partie. On se retrouve demain à partir de 17h en direct du stade de football.

0: rendez-vous concert sur DFM 930 avec nos invités. Et puis, dans un instant, le retour des tubes. Et il est temps pour nous de faire l'info si la machine veut bien avancer. Pour l'instant, ça ne veut pas. Bon, on va attendre, hein, c'est le week-end ou quoi. Ça y est, c'est prêt, je crois. Le rendez-vous de l'info, c'est tout de suite. Sylvie nous attend. Au revoir. Soit demain matin 10h, soit demain après-midi 17h. Ou alors, on se retrouve aussi lundi prochain, ici en direct, à partir de 7h.
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3: Bonjour à tous. Le dernier adieu à Liana. Les obsèques de la jeune collégienne de 11 ans retrouvée morte se déroulent cet après-midi à Florence, dans le Gers. Une cérémonie organisée dans la plus stricte intimité à partir de 14h30. De son côté, Sébastien Lecornu a redit sa confiance à Gérald Darmanin, le ministre de la Justice qui est appelé à la démission par plusieurs opposants dans cette affaire. Le Premier ministre a également reconnu des défaillances judiciaires. Donald Trump annonce un accord avec l'Iran. Le président des États-Unis assure que ce compromis pourrait être signé en Europe dès ce week-end. Donald Trump qui a affirmé que le guide suprême Mojtaba Khamenei l'avait approuvé, une affirmation démentie par les Iraniens. La diplomatie iranienne a en effet déclaré que Téhéran n'avait pas encore décidé s'il était prêt à le signer. A noter que pour l'instant, aucun détail sur le contenu de cet accord n'a été dévoilé par l'administration américaine. Et dans ce contexte, l'inflation repart à la hausse en France. Les prix à la consommation ont augmenté au mois de mai sur un an de 2,4% selon l'INSEE ce matin. En cause notamment les tarifs de l'énergie qui progressent de plus de 16% sur cette période. Côté alimentaire, les nouvelles sont meilleures. Sur un an, les prix augmentent de plus de 1%. Les bourses étudiantes, bientôt revalorisées. L'Assemblée nationale a voté la mesure hier dans le cadre de la niche des élus communistes et ultramarins. Le texte prévoit une indexation annuelle automatique à minima sur l'inflation. Elle serait également annualisée, ce qui reviendrait à les verser toute l'année et non plus 10 mois sur 12. La proposition de loi doit désormais être approuvée par le Sénat. Il garde le moral grâce à la mobilisation. La mère de Christophe Glaisse se livre dans la Dépêche du Midi. Le journaliste agenais emprisonné depuis près d'un an en Algérie pour un reportage. Il a reçu le soutien cette semaine de Gianni Infantino. Le président de la FIFA lui a remis une accréditation presse pour la Coupe du Monde. Et du côté des terrains du Mondial, le Canada, l'un des pays organisateurs, affronte ce soir la Bosnie-Herzégovine. C'est à Toronto dans le groupe B et c'est à suivre à partir de 21h. Excellente matinée à tous.
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11: 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Dépêchez-vous de vous inscrire sur mes réseaux sociaux Céline Aviani car les places sont limitées. Hâte de passer cette très belle soirée avec vous. Attention, changement de date, la soirée du 12 juin est finalement reportée au vendredi 19 juin, toujours au même endroit, au Cloître de Condon, à 20h.
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2: Sur DFM 930, j'ai le plaisir de retrouver aujourd'hui Céline Aviani. Bonjour Céline.
1: Bonjour Jean-Pierre.
2: Merci d'avoir pris un petit peu de temps pour être avec nous ce matin sur l'antenne de DFM 930. Alors Céline, on est dans l'actualité avec vous puisque ça y est, après des mois et des mois de travail concernant le clip, ça y est, on va pouvoir le découvrir avec une date que vous avez annoncée.
1: Oui, j'ai annoncé une date et notamment une première date avec une avant-première du clip de Ça va danser qui va avoir lieu ce vendredi 19 juin au cloître de Condom.
2: Alors, d'une première question, pourquoi les cloîtres ?
1: Parce que le cloître, on y a tourné. On a eu la chance de tourner dans ce lieu qui est quand même magnifique pour le tournage du clip. Et ça me paraissait une évidence parce qu'il y avait à la fois l'histoire du Gers, parce que c'est quand même une cathédrale et un lieu exceptionnel, et parce que le décor, je trouve, correspondait à l'énergie et à l'ambiance de ce clip. On va quand même être à moitié en plein air et ça va donner une atmosphère particulière.
2: On va voir un peu les coulisses de ce clip parce que, en fait, vous avez pas mal d'images.
1: Il y a énormément d'images parce qu'on a tourné dans 5 villes et villages du Gers. Donc, on a tourné Lectoure, Condom, Vic-Fezensac, Auch et Saint-Clar. Et on n'a pas tout réussi à mettre en 3 minutes.
2: Ah oui, oui.
1: Donc, je me suis dit, il faut absolument qu'on ait un temps avec les personnes du territoire pour en discuter, pour se rencontrer et pour faire quelques surprises aussi.
2: Notamment, il y aura des questions-réponses puisque nous serons en direct avec la radio. Tout ça passera à l'antenne. Vous voudriez que les gens s'intéressent un petit peu justement à ce côté derrière les coulisses avec vous et vous posent des questions tout au long de cette soirée.
1: Exactement, parce qu'en fait, c'est quand même un clip qui a réuni 100 personnes, en fait, 100 figurants, 100 danseurs, musiciens et screamers du Gers. Donc, c'est quand même un projet collectif. Et c'est aussi l'occasion, en fait, ce clip, il a du sens et il annonce aussi la suite de mon projet. Voilà.
2: Ça, on en parlera le soir même. Oui. Sur les coulisses de ce clip, puisqu'on est entre nous à l'antenne aujourd'hui, avant la soirée, est-ce que, par exemple, vous pourriez nous donner un petit souvenir d'un des villes ou villages où vous avez été, vous avez dit, là, on a fait un truc, mais qu'est-ce qu'on a ri, je sais pas, je vous laisse.
1: Ouais, Auch. Incroyable, parce qu'Auch, en fait, c'était tout un plan dansé, chorégraphié avec musiciens et screamers artistiques. Et on était plus de 50 ou 60 sur l'escalier monumental. Et cet escalier qui est extraordinaire. Et il y avait une énergie, on était tous concentrés dans la même direction et vraiment avec la volonté de rendre hommage au Gers.
2: Et voilà.
1: Et ça, c'était formidable.
2: Et ça, c'est vrai, ça va être sympa à le voir et à voir aussi les coulisses de ce moment-là sur l'écran le vendredi. Donc, ça sera, on rappelle, le 19 juin au cloître de Condom. Et ensuite, il y aura une petite soirée avec vos partenaires. Sur DFM, on fait gagner des entrées. Sinon, comment on fait pour réserver sa place?
1: Alors, les places sont limitées parce qu'on ne pourra pas malheureusement accueillir tout le monde. Donc là, les inscriptions se font en ligne sur mes réseaux sociaux.
2: Oui.
1: Donc, Céline Aviani. Voilà, ça sera l'occasion de passer une soirée ensemble. Je pense qu'on a besoin de moments de partage, de réconfort les uns avec les autres. Et je pense que cette soirée, c'est l'occasion de vivre ça.
2: En direct, Céline, le vendredi 19 juin. La soirée démarre à 20h, mais on fera peut-être un plateau radio un petit peu plus tôt pour commencer à donner quelques informations. Et puis ensuite, vous nous parlerez de ce projet, un projet qui vous tient à cœur depuis quelques mois déjà. Vous avez beaucoup travaillé pour ce EP et le reste de l'album que l'on découvrira. On en parlera un petit peu plus donc ce vendredi.
1: C'est ça, avec un showcase qui annonce vraiment la suite du projet et qui, j'espère, va surprendre le public, les auditeurs, parce que je vais aller me challenger sur ce projet.
2: Donc il faut absolument réserver sa place parce que voilà, c'est limité.
1: C'est ça, tout à fait. Donc venez réserver, allez vite sur les réseaux en entendant cette interview. Et puis les dernières places sont chez vous.
2: Oui, voilà, il y a 4 places à gagner sur DFM 930. Allez, rendez-vous vendredi 19 juin avec Céline Aviani pour Ça va danser. Et là, ça va vraiment danser parce que vous allez avoir et la musique et l'image. Un clip qui a été réalisé. En termes de temps, aujourd'hui, faire un clip, réunir les personnes, le filmer, monter, ça dure combien de temps pour vous?
1: Alors là, ça a été 4 jours de tournage très intense. Et après énormément de travail puisque je suis en indépendante, donc j'ai vraiment coordonné tout le projet. J'ai souhaité être à la colo-réalisation, à la direction artistique. Voilà, j'ai co-chorégraphié, les chorégraphies aussi. Donc on est sur plus de 6 mois, 8 mois de travail, puisqu'à la base, il devait être tourné en octobre 2025. Donc on est sur plus de 8 mois de travail.
2: Merci Céline d'avoir été avec nous aujourd'hui sur DFM 930. On se retrouve le 19 juin. Merci beaucoup, au revoir.
1: Et juste une dernière information, oui. Jean-Pierre, j'ai oublié de le dire. Le clip sera disponible sur YouTube et les réseaux sociaux pour le jour de la fête de la musique, donc le dimanche 21 juin à partir de 10h. Donc soyez connectés.
2: Merci beaucoup et merci pour cette information. Au revoir Céline.
1: Merci Jean-Pierre, au revoir.
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4: La commune de Lectoure accueillera le dimanche 29 juin, à l'occasion du congrès départemental de l'association Ceux de Ravarouska, la cérémonie de dévoilement d'une plaque en hommage aux prisonniers de Ravarouska. Ravarouska fut un camp de représailles. La plaque sera inaugurée à proximité du carré des tirailleurs sénégalais, rappelant la diversité de celles et ceux qui ont combattu pour la France. Après Panjas, Condom et Auch, ce sera la quatrième plaque dans le Gers. En parallèle, une exposition consacrée à Ravarouska sera présentée dans le hall de la mairie de Lectoure du 15 au 28 juin.
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2: Petite frayeur, mercredi soir, dans un restaurant de Saint-Pierre-du-Mont dans les Landes. Un départ de feu sur une friteuse a entraîné l'évacuation d'une centaine de personnes, clients et personnels. Aucun blessé n'est à déplorer, mais l'établissement a souhaité s'excuser sur les réseaux sociaux pour les désagréments causés. Un restaurant qui a finalement pu ouvrir ses portes hier. Un accident mortel sur les routes de la région. Un automobiliste d'une soixantaine d'années a eu un malaise hier au volant avant d'avoir un accident à Belluze dans les Landes. Dans sa sortie de route, sa voiture a violemment percuté un pont. Un homme décédé peu après sa prise en charge par les pompiers. Nouvel accident mortel sur les routes de la région. Un jeune motard de 24 ans, originaire des Landes, a perdu la vie hier très tôt dans la matinée après avoir percuté un poteau à Bayonne. La victime est la seule en cause dans cet accident. Les secours arrivés sur place ont tenté de le réanimer en vain. Une enquête a été ouverte pour déterminer les causes exactes de ce drame.
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2: En sport rugby, barrage de top 14. La section paloise affronte demain samedi l'équipe du Racing 92. Rendez-vous au hameau. Coup d'envoi de la rencontre à partir de 21h05. En basket Pro B, les Lambernais affrontent ce soir lors de la première finale l'équipe de Poitiers. Premier rebond programmé à 20h30 du côté du Palais des Sports de Pau. Deuxième finale, ce sera ce lundi à Poitiers cette fois-ci. Et puis la ville de Lourdes accueillera la 5e édition du Grand Fondo New York Lourdes Tourmalet ce week-end. L'événement cycliste poursuit sa forte croissance après 270 participants lors de la première édition en 2022. 2500 coureurs sont attendus cette année. Lourdes devient ainsi le premier rendez-vous français du circuit mondial GF.

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1: 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Dépêchez-vous de vous inscrire sur mes réseaux sociaux Céline Aviani car les places sont limitées. Hâte de passer cette très belle soirée avec vous. Attention, changement de date, la soirée du 12 juin est finalement reportée au vendredi 19 juin, toujours au même endroit, au Cloître de Condon, à 20h.
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2: Bonjour à tous. Le dernier adieu à Liana. Les obsèques de la jeune collégienne de 11 ans retrouvée morte se déroulent cet après-midi à Florence, dans le Gers. Une cérémonie organisée dans la plus stricte intimité à partir de 14h30. De son côté, Sébastien Lecornu a redit sa confiance à Gérald Darmanin, le ministre de la Justice qui est appelé à la démission par plusieurs opposants dans cette affaire. Le Premier ministre a également reconnu des défaillances judiciaires. Donald Trump annonce un accord avec l'Iran. Le président des États-Unis assure que ce compromis pourrait être signé en Europe dès ce week-end. Donald Trump qui a affirmé que le guide suprême Mojtaba Khamenei l'avait approuvé, une affirmation démentie par les Iraniens. La diplomatie iranienne a en effet déclaré que Téhéran n'avait pas encore décidé s'il était prêt à le signer. A noter que pour l'instant, aucun détail sur le contenu de cet accord n'a été dévoilé par l'administration américaine. Et dans ce contexte, l'inflation repart à la hausse en France. Les prix à la consommation ont augmenté au mois de mai sur un an de 2,4% selon l'INSEE ce matin. En cause notamment les tarifs de l'énergie qui progressent de plus de 16% sur cette période. Côté alimentaire, les nouvelles sont meilleures. Sur un an, les prix augmentent de plus de 1%. Les bourses étudiantes, bientôt revalorisées. L'Assemblée nationale a voté la mesure hier dans le cadre de la niche des élus communistes et ultramarins. Le texte prévoit une indexation annuelle automatique à minima sur l'inflation. Elle serait également annualisée, ce qui reviendrait à les verser toute l'année et non plus 10 mois sur 12. La proposition de loi doit désormais être approuvée par le Sénat. Il garde le moral grâce à la mobilisation. La mère de Christophe Glaisse se livre dans la Dépêche du Midi. Le journaliste agenais emprisonné depuis près d'un an en Algérie pour un reportage. Il a reçu le soutien cette semaine de Gianni Infantino. Le président de la FIFA lui a remis une accréditation presse pour la Coupe du Monde. Et du côté des terrains du Mondial, le Canada, l'un des pays organisateurs, affronte ce soir la Bosnie-Herzégovine. C'est à Toronto dans le groupe B et c'est à suivre à partir de 21h. Excellente matinée à tous.
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1: La météo pour cet après-midi, ciel bleu, des températures 28 degrés entre Condon et Valence-sur-Bise, 28 degrés Castelvert-du-Zanger, Guinsin-Puy, 27 à Vic-à-Eauze, à Cazobon et Barbotan, 28 degrés à Agen, 27 degrés entre Nérac, Mézin et Montcrabeau. La fin d'après-midi, début de soirée avec une nuit étoilée entre 20 et 21 degrés. Demain samedi, eh bien les températures seront de 32 degrés l'après-midi sur le terrain de football à Castelvert-du-Zanger. On se prépare le grand concert de l'été. Et en soirée, vous pourrez venir chanter et danser avec une moyenne de 23 à 24 degrés. Bel après-midi, le prochain point météo, c'est à 17h avec Christophe qui vous accompagne tout au long de ce week-end.
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2: Sur DFM 930, j'ai le plaisir de retrouver aujourd'hui Céline Aviani. Bonjour Céline.
3: Bonjour Jean-Pierre.
2: Merci d'avoir pris un petit peu de temps pour être avec nous ce matin sur l'antenne de DFM 930. Alors Céline, on est dans l'actualité avec vous puisque ça y est, après des mois et des mois de travail concernant le clip, ça y est, on va pouvoir le découvrir avec une date que vous avez annoncée.
3: Oui, j'ai annoncé une date et notamment une première date avec une avant-première du clip de Ça va danser qui va avoir lieu ce vendredi 19 juin au cloître de Condom.
2: Alors, d'une première question, pourquoi les cloîtres ?
3: Parce que le cloître, on y a tourné. On a eu la chance de tourner dans ce lieu qui est quand même magnifique pour le tournage du clip. Et ça me paraissait une évidence parce qu'il y avait à la fois l'histoire du Gers, parce que c'est quand même une cathédrale et un lieu exceptionnel, et parce que le décor, je trouve, correspondait à l'énergie et à l'ambiance de ce clip. On va quand même être à moitié en plein air et ça va donner une atmosphère particulière.
2: On va voir un peu les coulisses de ce clip parce que, en fait, vous avez pas mal d'images.
3: Il y a énormément d'images parce qu'on a tourné dans 5 villes et villages du Gers. Donc, on a tourné Lectoure, Condom, Vic-Fezensac, Auch et Saint-Clar. Et on n'a pas tout réussi à mettre en 3 minutes.
2: Ah oui.
3: Donc, je me suis dit, il faut absolument qu'on ait un temps avec les personnes du territoire pour en discuter, pour se rencontrer et pour faire quelques surprises aussi.
2: Notamment, il y aura des questions-réponses puisque nous serons en direct avec la radio. Tout ça passera à l'antenne. Vous voudriez que les gens s'intéressent un petit peu justement à ce côté derrière les coulisses avec vous et vous posent des questions tout au long de cette soirée.
3: Exactement, parce qu'en fait, c'est quand même un clip qui a réuni 100 personnes, en fait, 100 figurants, 100 danseurs, musiciens et screamers du Gers. Donc, c'est quand même un projet collectif. Et c'est aussi l'occasion, en fait, ce clip, il a du sens et il annonce aussi la suite de mon projet. Voilà.
2: Ça, on en parlera le soir même. Oui. Sur les coulisses de ce clip, puisqu'on est, on est entre nous à l'antenne aujourd'hui, avant la soirée, est-ce que, par exemple, vous pourriez nous donner un petit souvenir d'un des villes ou villages où vous avez été, vous avez dit, là, on a fait un truc, mais qu'est-ce qu'on a ri, je sais pas, je vous laisse.
3: Ouais, Auch, incroyable, parce qu'Auch, en fait, c'était tout un plan dansé, chorégraphié avec musiciens et screamers artistiques, et on était plus de 50 ou 60 sur l'escalier monumental, et cet escalier qui est extraordinaire, et il y avait une énergie, on était tous concentrés dans la même direction et vraiment avec la volonté de rendre hommage au Gers.
2: Et voilà,
3: et ça c'était formidable,
2: et ça c'est vrai, ça va être sympa à le voir et à voir aussi les coulisses de ce moment là sur l'écran le vendredi. Donc ça sera, on rappelle, le 19 juin au cloître de Condom, et ensuite il y aura une petite soirée avec vos partenaires. Sur DFM on fait gagner des entrées, sinon comment on fait pour réserver sa place?
3: Alors les places sont limitées parce qu'on ne pourra pas malheureusement accueillir tout le monde. Donc là, les inscriptions se font en ligne sur mes réseaux sociaux.
2: Oui.
3: Donc Céline Aviani. Et voilà, ça sera l'occasion de passer une soirée ensemble. Je pense qu'on a besoin de moments de partage, de réconfort les uns avec les autres. Et je pense que cette soirée, c'est l'occasion de vivre ça.
2: En direct, Céline, le vendredi 19 juin. La soirée démarre à 20h, mais on fera peut-être un plateau radio un petit peu plus tôt pour commencer à donner quelques informations. Et puis ensuite, vous nous parlerez de ce projet, un projet qui vous tient à cœur depuis quelques mois déjà. Vous avez beaucoup travaillé pour ce EP et le reste de l'album que l'on découvrira. On en parlera un petit peu plus donc ce vendredi.
3: C'est ça, avec un showcase qui annonce vraiment la suite du projet et qui, j'espère, va surprendre le public, les auditeurs, parce que je vais aller me challenger sur ce projet.
2: Donc il faut absolument réserver sa place parce que voilà, c'est limité.
3: C'est ça, tout à fait. Donc venez réserver, allez vite sur les réseaux en entendant cette interview. Et puis les dernières places sont chez vous.
2: Oui, voilà, il y a 4 places à gagner sur DFM 930. Allez, rendez-vous vendredi 19 juin avec Céline Aviani pour Ça va danser. Et là, ça va vraiment danser parce que vous allez avoir et la musique et l'image. Un clip qui a été réalisé. En termes de temps, aujourd'hui, faire un clip, réunir les personnes, le filmer, monter, ça dure combien de temps pour vous?
3: Alors là, ça a été 4 jours de tournage très intense. Et après énormément de travail puisque je suis en indépendante, donc j'ai vraiment coordonné tout le projet. J'ai souhaité être à la coloréalisation, à la direction artistique. Voilà, j'ai co-chorégraphié, les chorégraphies aussi. Donc on est sur plus de 6 mois, 8 mois de travail puisqu'à la base il devait être tourné en octobre 2025. Donc on est sur plus de 8 mois de travail.
2: Merci Céline d'avoir été avec nous aujourd'hui sur DFM 930. On se retrouve le 19 juin. Merci beaucoup. Au revoir.
3: Et juste une dernière information, oui. Jean-Pierre, j'ai oublié de le dire. Le clip sera disponible sur YouTube et les réseaux sociaux pour le jour de la fête de la musique, donc le dimanche 21 juin à partir de 10h. Donc soyez connectés.
2: Merci beaucoup et merci pour cette information. Au revoir Céline.
3: Merci Jean-Pierre, au revoir.
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17: Voici les offres d'emploi de cette semaine en CDD. Agent technique polyvalent à Condon, psychologue d'éducation nationale de second degré en CDD à Condon et caviste en CDD à Condon. 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Ouvrier agricole polyculture en CDD à Lorox-sur-Loss. Employé polyvalent en CDD à Mignotosia. Animateur périscolaire en CDD à Valence-sur-Béise. Ouvrier agricole de grande culture en CDD à Biaziet. Agent de cuisine en CDD à La Romieux, chauffeur tractoriste en CDD à Gondrin, aide-soignant en CDD à Montréal, agent de conditionnement et de manutention en CDD à Thérobe, aide à domicile en CDD à Coursan, vendeur de melons en CDD à Lectoure, agent de sécurité CQP en CDD à Lectoure et surveillant de baignade en CDD à Lectoure, serveur en restauration en CDD à Lanpax, agent d'accueil de bureau et d'admission en CDD à Vic-Fezensac, moniteur d'auto-école en CDD à Vic-Fezensac et préparateur en pharmacie en CDD à Vic-Fezensac, ouvrier de chais en CDD à Eauze, animateur en CEE en CDD à Stafford, responsable responsable des secteurs d'aide à domicile en CDD à Florence, chargé de facturation client en CDD à Florence, jardinier en CDD à Recolor, cuisinier en CDD à Manciennes, agent éducatif de nuit en CDD à Saint-Clair, bûcheron et lagueur en CDD dans le Gers, conducteur de voyageurs réseau routier en CDD dans le Gers et agent de remplacement vacher bovin en CDD dans le Gers.
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2: Si vous cherchez une idée de sortie en famille ou entre amis, les parcs Walligator Sud-Ouest sont là. Sensations fortes ou détente aquatique, chacun peut y trouver son compte. Le parc aquatique a d'ailleurs changé de nom et est devenu Walligator Aquatique, une évolution présentée par Sylvain Chatin, directeur de la structure.
3: La marque Aqualand disparaît et il va y avoir maintenant deux entités. La marque Walligator, et dans la marque Walligator, il y aura le parc d'attractions et le parc aquatique. Et donc même la mascotte Wally a décidé d'enfiler son maillot de bain pour aller se baigner dans la partie aquatique.
2: Pourquoi un tel choix ?
3: C'est un choix qui est tout simple, c'est en fait de repositionner la marque Walligator comme destination unique, destination du Sud-Ouest, et de proposer une offre multiple entre le parc aquatique, le parc d'attractions. On a choisi la marque Walligator, la marque Aqualand étant beaucoup plus identifiée sur les destinations balnéaires, donc sur la côte d'Azur majoritairement, mais aussi la côte atlantique.
2: Le défi, je me rappelle quand on était adolescent, le défi c'était de faire le boomerang, de rester dans la queue, d'aller jusqu'au bout. Bientôt, un nouveau défi.
3: Oui, et pas des moindres, puisque dans quelques semaines maintenant, nous allons proposer à notre public l'ouverture donc de Titan, qui est une attraction titanesque, d'où le choix du nom de Titan. C'est une attraction qui fait 3-4 fois le boomerang, qui est encore plus haute, plus grande, plus impressionnante, des loopings, des vrilles, voilà. Des sensations fortes. Donc maintenant, il y aura une deuxième étape. Une fois que l'on aura fait le boomerang, il va falloir s'attaquer à Titan.
2: C'est un investissement important pour le parc ?
3: C'est le plus gros investissement sur la partie parc d'attractions qui a été fait depuis 1992, puisque jusqu'à maintenant, le boomerang était l'attraction majeure du parc. Et là, pour le coup, on installe une nouvelle attraction majeure, donc Titan, qui vient en complément de l'offre actuelle familiale.
2: Il y a des choses qui ne changent pas. C'est par exemple Halloween. Alors, ça va être un peu plus long, mais on le garde.
3: Halloween, oui, alors c'est la 11e saison et toujours autant de succès. Donc on a décidé d'étendre un petit peu le calendrier d'ouverture de l'offre Halloween et quelques nouveautés. Alors il y a eu beaucoup de nouveautés et on continuera à améliorer les maisons hantées à sensations fortes pour les adultes et les ados. Et on va quand même créer une nouveauté pour les enfants aussi, puisqu'il en faut aussi pour les petits, avec une nouvelle maison des sorcières qui va arriver pour préparer les potions magiques avec les enfants.
2: Ce qui évolue aussi, c'est les tarifs avec de nouvelles offres.
3: Oui, alors l'offre de base et de basse saison, on ne change pas nos tarifs d'entrée. Et en haute saison, on propose une offre unique à 37€ pour accéder aux deux parcs. Donc la partie aquatique et la partie parc d'attractions.
2: Avec également une offre de jour.
3: Oui, tout à fait, le client a la possibilité d'acheter l'offre de jour et de venir par exemple au mois de mai sur le parc d'attractions et de revenir au mois de juillet sur le parc aquatique. Il peut les utiliser du jour au lendemain également. Enfin voilà, le client est libre de choisir sa destination, son choix, son produit, s'il a envie de passer un moment un peu plus aquatique, ou il peut aussi venir sur une seule journée, utiliser les deux accès. Donc voilà, le client est libre de son choix.
2: Les passes annuelles restent en place ?
3: Les passes annuelles restent en place. Et il y a trois types de passes, c'est-à-dire le pass uniquement pour parc d'attractions, uniquement pour parc aquatique, et le pass qui englobe les deux accès.
2: C'était Sylvain Chatin, directeur des parcs Walligator Sud-Ouest, au micro de nos confrères de CFM Radio.
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1: La météo pour cet après-midi, ciel bleu des températures 28 degrés entre Condon et Valence-sur-Bise, 28 degrés Castère à Verdus-Angers, Guinsin-Puis 27 à Vic, à Eauze, à Cazobon et Barbotan. 28 degrés à Agen, 27 degrés entre Nérac, Mézin et Montcrabeau. La fin d'après-midi, début de soirée avec une nuit étoilée entre 20 et 21 degrés. Demain samedi, eh bien, les températures seront de 32 degrés l'après-midi sur le terrain de football à Castère à Verdus. On se prépare le grand concert de l'été. Et en soirée, vous pourrez venir chanter et danser avec une moyenne de 23 à 24 degrés. Bel après-midi, le prochain point météo, c'est à 17h avec Christophe qui vous accompagne tout au long de ce week-end.
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2: Petite frayeur, mercredi soir, dans un restaurant de Saint-Pierre-du-Monde, dans les Landes, un départ de feu sur une friteuse a entraîné l'évacuation d'une centaine de personnes, clients et personnels. Aucun blessé n'est à déplorer, mais l'établissement a souhaité s'excuser sur les réseaux sociaux pour les désagréments causés. Un restaurant qui a finalement pu ouvrir ses portes hier. Un accident mortel sur les routes de la région. Un automobiliste d'une soixantaine d'années a eu un malaise hier au volant avant d'avoir un accident à Belluze, dans les Landes. Dans sa sortie de route, sa voiture a violemment percuté un pont. Un homme décédé peu après sa prise en charge par les pompiers. Nouvel accident mortel sur les routes de la région. Un jeune motard de 24 ans, originaire des Landes, a perdu la vie hier très tôt dans la matinée après avoir percuté un poteau à Bayonne. La victime est la seule en cause dans cet accident. Les secours arrivés sur place ont tenté de le réanimer en vain. Une enquête a été ouverte pour déterminer les causes exactes de ce drame.
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2: En sport rugby, barrage de top 14, la section paloise affronte demain samedi l'équipe du Racing 92. Rendez-vous au hameau, coup d'envoi de la rencontre à partir de 21h05. En basket Pro B, les Lambernais affrontent ce soir lors de la première finale l'équipe de Poitiers. Premier rebond programmé à 20h30 du côté du Palais des Sports de Pau. Deuxième finale, ce sera ce lundi à Poitiers cette fois-ci. Et puis la ville de Lourdes accueillera la 5e édition du Grand Fondo New York Lourdes Tourmalet ce week-end. L'événement cycliste poursuit sa forte croissance après 270 participants lors de la première édition en 2022. 2500 coureurs sont attendus cette année. Lourdes devient ainsi le premier rendez-vous français du circuit mondial GFNY en nombre d'inscrits. Au-delà de la compétition, l'épreuve représente un important levier touristique et économique pour la cité mariale.

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0: malaise hier au volant avant d'avoir un accident à Belluze dans les Landes. Dans sa sortie de route, sa voiture a violemment percuté un pont. Un homme décédé peu après sa prise en charge par les pompiers. Nouvel accident mortel sur les routes de la région. Un jeune motard de 24 ans, originaire des Landes, a perdu la vie hier très tôt dans la matinée après avoir percuté un poteau à Bayonne. La victime est la seule en cause dans cet accident. Les secours arrivés sur place ont tenté de le réanimer en vain. Une enquête a été ouverte pour déterminer les causes exactes de ce drame.
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0: En sport rugby, barrage de top 14, la section paloise affronte demain samedi l'équipe du Racing 92. Rendez-vous au hameau, coup d'envoi de la rencontre à partir de 21h05. En basket Pro B, les Lambernais affrontent ce soir lors de la première finale l'équipe de Poitiers. Premier rebond programmé à 20h30 du côté du Palais des Sports de Pau. Deuxième finale, ce sera ce lundi à Poitiers cette fois-ci. Et puis la ville de Lourdes accueillera la 5e édition du Grand Fondo New York Lourdes Tourmalet ce week-end. L'événement cycliste poursuit sa forte croissance après 270 participants lors de la première édition en 2022. 2500 coureurs sont attendus cette année. Lourdes devient ainsi le premier rendez-vous français du circuit mondial GFNY en nombre d'inscrits. Au-delà de la compétition, l'épreuve représente un important levier touristique et économique pour la cité mariale.

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2: Hola familia, que lo que. Bienvenue dans votre chronique Mueve tus caderas. Moi c'est Camille et aujourd'hui on se retrouve con la verdadera leyenda de la bachata dominicana, Anthony Santos. Le titre du jour, Vete y alejate de mí, est une bachata remplie de sentimientos. Dans cette chanson, Anthony Santos exprime la douleur d'un amour qui ne peut plus continuer. A veces, la meilleure décision est de laisser partir la personne qu'on aime, même si cela fait mal. Avec son style unique, sa guitare emblématique et cette voix inimitable, il nous livre une interprétation autentica qui a traversé des générations. Así que prepárate para una dosis de bachata tradicional llena de pasión y de emoción. Voici Vete y alejate de mí de Anthony Santos. Mueve tus caderas. ¡Que viva la bachata dominicana!

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2: L'info a été relayée par nos confrères de la Dépêche du Midi. L'EHPAD Saint-Jacques de l'Île-Jourdain dans le Gers comparaîtra devant le tribunal correctionnel d'Auch suite à l'incendie du 4 au 5 août dernier. Incendie dans lequel une résidente octogénaire avait perdu la vie. 17 autres personnes avaient été blessées. L'enquête de gendarmerie a mis en cause plusieurs non-conformités connues de l'établissement. Carnet rose du côté du parc animalier des Pyrénées avec la naissance de 2 bébés Oslo, un mâle et une femelle baptisées Anti et Kila. Il y a 2 semaines, le parc avait également annoncé la naissance de 3 nouveaux louveteaux. Et puis, ouverture des inscriptions pour les vacances d'été à Pau.

0: prochain.
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2: En sport rugby, barrage de top 14, la section paloise affronte demain samedi l'équipe du Racing 92. Rendez-vous au hameau, coup d'envoi de la rencontre à partir de 21h05. En basket pro B, l'élan béarnais affronte ce soir lors de la première finale l'équipe de Poitiers. Premier rebond programmé à 20h30 du côté du Palais des Sports de Pau. Deuxième finale, ce sera ce lundi à Poitiers cette fois-ci. Et puis la ville de Lourdes accueillera la 5e édition du Grand Fondo New York Lourdes Tourmalet ce week-end. L'événement cycliste poursuit sa forte croissance après 270 participants lors de la première édition en 2022. 2500 coureurs sont attendus cette année. Lourdes devient ainsi le premier rendez-vous français du circuit mondial GFNY en nombre d'inscrits. Au-delà de la compétition, l'épreuve représente un important levier touristique et économique pour la cité mariale.

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1: Bonjour à tous, la météo de ce soir et du week-end. Ce soir, le ciel est parfaitement dégagé et les températures sont encore douces, 21 à 22 degrés. Cette nuit, on conserve un ciel dégagé, propice à l'observation des étoiles, et les températures sont comprises entre 16 et 17 degrés. Pour ce week-end, la journée de demain samedi 13 juin, le matin déjà une grande douceur avec de très belles éclaircies, 14 degrés au lever du jour, puis 23 à 24 degrés. L'après-midi, c'est le retour d'un temps estival avec un magnifique soleil sur l'ensemble du département et des températures comprises entre 29 et 31 degrés. On regarde la journée de dimanche avec le matin un grand soleil et des températures de 24 à 26 degrés et 17 degrés déjà au lever du jour. L'après-midi, les températures seront supérieures à celles de samedi, 30 à 32 degrés en moyenne et jusqu'à 34 degrés par endroit. Voilà, vous savez tout de votre week-end. Je vous souhaite un très bon début de week-end à tous avec DFM.
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2: Si vous cherchez une idée de sortie en famille ou entre amis, les parcs Walligator Sud-Ouest sont là. Sensations fortes ou détente aquatique, chacun peut y trouver son compte. Le parc aquatique a d'ailleurs changé de nom et est devenu Walligator Aquatique, une évolution présentée par Sylvain Chatin, directeur de la structure.
3: La marque Aqualand disparaît et il va y avoir maintenant deux entités. La marque Walligator, et dans la marque Walligator, il y aura le parc d'attractions et le parc aquatique. Et donc même la mascotte Wally a décidé d'enfiler son maillot de bain pour aller se baigner dans la partie aquatique.
2: Pourquoi un tel choix ?
3: C'est un choix qui est tout simple, c'est en fait de repositionner la marque Walligator comme destination unique, destination du Sud-Ouest, et de proposer une offre multiple entre le parc aquatique, le parc d'attractions. On a choisi la marque Walligator, la marque Aqualand étant beaucoup plus identifiée sur les destinations balnéaires, donc sur la côte d'Azur majoritairement, mais aussi la côte atlantique.
2: Le défi, je me rappelle qu'on était adolescent, le défi c'était de faire le boomerang, de rester dans la queue, d'aller jusqu'au bout. Bientôt, un nouveau défi.
3: Oui, et pas des moindres, puisque dans quelques semaines maintenant, nous allons proposer à notre public l'ouverture donc de Titan, qui est une attraction titanesque, d'où le choix du nom de Titan. C'est une attraction qui fait 3-4 fois le boomerang, qui est encore plus haute, plus grande, plus impressionnante, des loopings, des vrilles, voilà, des sensations fortes. Donc maintenant, il y aura une deuxième étape. Une fois que l'on aura fait le boomerang, il va falloir s'attaquer à Titan.
2: C'est un investissement important pour le parc ?
3: C'est le plus gros investissement sur la partie parc d'attractions qui ait été fait depuis 1992, puisque jusqu'à maintenant, le boomerang était l'attraction majeure du parc. Et là, pour le coup, on installe une nouvelle attraction majeure, donc Titan, qui vient en complément de l'offre actuelle familiale.
2: Il y a des choses qui ne changent pas, c'est par exemple Halloween. Alors, ça va être un peu plus long, mais on le garde.
3: Halloween, oui, alors c'est la 11e saison et toujours autant de succès. Donc, on a décidé d'étendre un petit peu le calendrier d'ouverture de l'offre Halloween et quelques nouveautés. Alors, il y a eu beaucoup de nouveautés et on continuera à améliorer les maisons hantées à sensations fortes pour les adultes et les ados. Et on va quand même créer une nouveauté pour les enfants aussi, puisqu'il en faut aussi pour les petits, avec une nouvelle maison des sorcières qui va arriver pour préparer les potions magiques avec les enfants.
2: Ce qui évolue aussi, c'est les tarifs avec de nouvelles offres.
3: Oui, alors l'offre de base et de basse saison, on ne change pas nos tarifs d'entrée. Et en haute saison, on propose une offre unique à 37€ pour accéder aux deux parcs. Donc la partie aquatique et la partie parc d'attractions.
2: Avec également une offre de jour.
3: Oui, tout à fait. Le client a la possibilité d'acheter l'offre de jour et de venir par exemple au mois de mai sur le parc d'attractions et de revenir au mois de juillet sur le parc aquatique. Il peut les utiliser du jour au lendemain également. Enfin voilà, le client est libre de choisir sa destination, son choix, son produit. S'il a envie de passer un moment un peu plus aquatique, ou il peut aussi venir sur une seule journée, utiliser les deux accès. Donc voilà, le client est libre de son choix.
2: Les passes annuelles restent en place ?
3: Les passes annuelles restent en place. Et il y a trois types de passes, c'est-à-dire le pass uniquement pour parc d'attractions, uniquement pour parc aquatique, et le pass qui englobe les deux accès.
2: C'était Sylvain Chatin, directeur des parcs Walligator Sud-Ouest, au micro de nos confrères de CFM Radio.
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1: Bonjour à tous, la météo de ce soir et du week-end. Ce soir, le ciel est parfaitement dégagé et les températures sont encore douces, 21 à 22 degrés. Cette nuit, on conserve un ciel dégagé, propice à l'observation des étoiles, et les températures sont comprises entre 16 et 17 degrés. Pour ce week-end, la journée de demain, samedi 13 juin, le matin, déjà une grande douceur avec de très belles éclaircies, 14 degrés au lever du jour, puis 23 à 24 degrés. L'après-midi, c'est le retour d'un temps estival avec un magnifique soleil sur l'ensemble du département et des températures comprises entre 29 et 31 degrés. On regarde la journée de dimanche avec le matin un grand soleil et des températures de 24 à 26 degrés et 17 degrés déjà au lever du jour. L'après-midi, les températures seront supérieures à celles de samedi, 30 à 32 degrés en moyenne et jusqu'à 34 degrés par endroit. Voilà, vous savez tout de votre week-end. Je vous souhaite un très bon début de week-end à tous avec DFM.
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2: Bonsoir à tous. Les obsèques de Liana se sont déroulées dans la stricte intimité cet après-midi dans le Gers, à Fleurance. La famille de la collégienne retrouvée morte la semaine dernière s'est réunie dans la commune. L'émotion est immense, mais aussi dans toute la France. La Fondation des Femmes et 150 associations appellent à se rassembler chaque lundi devant les tribunaux pour dénoncer les défaillances de la justice. La présidente de l'Assemblée nationale, Yael Braun-Pivet, se dit même en désaccord avec le garde des Sceaux. Mais la Fondation des Femmes n'appelle pas à la démission de Gérald Darmanin, comme l'explique sa porte-parole, Floriane Volt.
3: Nous demandons qu'un gouvernement prenne ses responsabilités face à l'urgence d'agir pour une loi intégrale. Ça fait 2 ans que la coalition existe. Ces mesures, elles ont été présentées en 2024. La loi rédigée par les parlementaires, elle a été déposée en novembre 2025. Ça fait plus de 6 mois que cette loi est sur le bureau de l'Assemblée nationale. Il est temps de l'examiner et de la voter. Il est temps d'y mettre les moyens et de montrer que c'est une priorité, que cette lutte contre les violences sexuelles faites aux femmes et aux enfants.
2: Toujours au sujet de cette affaire Liana, on apprend que le principal suspect, Jérôme Barella, était déjà dans le viseur des autorités américaines. Les États-Unis avaient signalé à la France son comportement en ligne lié à de la pédocriminalité. Nicolas Sarkozy, François Hollande ou encore Brigitte Macron, les personnalités qui ont assisté cet après-midi aux obsèques de Bernadette Chirac en la basilique Sainte-Clotilde à Paris. Bernadette Chirac est morte la semaine dernière à l'âge de 93 ans. Se dirige-t-on vers un procès pour le policier qui a tué Naël?

0: D'une personne ayant des troubles cognitifs ou curieux et cherchiez des renseignements, sachez passer la porte et venir nous retrouver. 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
1: Bonjour à tous, la météo de ce soir et du week-end. Ce soir, le ciel est parfaitement dégagé et les températures sont encore douces, 21 à 22 degrés. Cette nuit, on conserve un ciel dégagé, propice à l'observation des étoiles, et les températures sont comprises entre 16 et 17 degrés. Pour ce week-end, la journée de demain samedi 13 juin, le matin déjà une grande douceur avec de très belles éclaircies, 14 degrés au lever du jour, puis 23 à 24 degrés. L'après-midi, c'est le retour d'un temps estival avec un magnifique soleil sur l'ensemble du département et des températures comprises entre 29 et 31 degrés. On regarde la journée de dimanche avec le matin un grand soleil et des températures de 24 à 26 degrés et 17 degrés déjà au lever du jour. L'après-midi, les températures seront supérieures à celles de samedi, 30 à 32 degrés en moyenne et jusqu'à 34 degrés par endroit. Voilà, vous savez tout de votre week-end. Je vous souhaite un très bon début de week-end à tous avec DFM.
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2: Sur DFM 930, j'ai le plaisir de retrouver aujourd'hui Céline Aviani. Bonjour Céline.
3: Bonjour Jean-Pierre.
2: Merci d'avoir pris un petit peu de temps pour être avec nous ce matin sur l'antenne de DFM 930. Alors Céline, on est dans l'actualité avec vous puisque ça y est, après des mois et des mois de travail concernant le clip, ça y est, on va pouvoir le découvrir avec une date que vous avez annoncée.
3: Oui, j'ai annoncé une date et notamment une première date avec une avant-première du clip de Ça va danser qui va avoir lieu ce vendredi 19 juin au cloître de Condom.
2: Alors, d'une première question, pourquoi les cloîtres ?
3: Parce que le cloître, on y a tourné. On a eu la chance de tourner dans ce lieu qui est quand même magnifique pour le tournage du clip. Et ça me paraissait une évidence parce qu'il y avait à la fois l'histoire du Gers, parce que c'est quand même une cathédrale et un lieu exceptionnel, et parce que le décor, je trouve, correspondait à l'énergie et à l'ambiance de ce clip. On va quand même être à moitié en plein air et ça va donner une atmosphère particulière.
2: On va voir un peu les coulisses de ce clip parce que, en fait, vous avez pas mal d'images.
3: Il y a énormément d'images parce qu'on a tourné dans 5 villes et villages du Gers. Donc, on a tourné Lectour, Condom, Vic-Fezensac, Auch et Saint-Clar. Et on n'a pas tout réussi à mettre en 3 minutes.
2: Ah oui, oui.
3: Donc, je me suis dit, il faut absolument qu'on ait un temps avec les personnes du territoire pour en discuter, pour se rencontrer et pour faire quelques surprises aussi.
2: Notamment, il y aura des questions-réponses puisque nous serons en direct avec la radio. Tout ça passera à l'antenne. Vous voudriez que les gens s'intéressent un petit peu justement à ce côté derrière les coulisses avec vous et vous posent des questions tout au long de cette soirée.
3: Exactement, parce qu'en fait, c'est quand même un clip qui a réuni 100 personnes, en fait, 100 figurants, 100 danseurs, musiciens et screamers du Gers. Donc, c'est quand même un projet collectif. Et c'est aussi l'occasion, en fait, ce clip, il a du sens et il annonce aussi la suite de mon projet. Voilà.
2: Ça, on en parlera le soir même. Oui. Sur les coulisses de ce clip, puisqu'on est, on est entre nous à l'antenne aujourd'hui, avant la soirée, est-ce que, par exemple, vous pourriez nous donner un petit souvenir d'un des villes ou villages où vous avez été, vous avez dit, là, on a fait un truc, mais qu'est-ce qu'on a ri, je sais pas, je vous laisse.
3: Ouais, Auch, incroyable, parce qu'Auch, en fait, c'était tout un plan dansé, chorégraphié avec musiciens et screamers artistiques, et on était plus de 50 ou 60 sur l'escalier monumental, et cet escalier qui est extraordinaire, et il y avait une énergie, on était tous concentrés dans la même direction et vraiment avec la volonté de rendre hommage au Gers.
2: Et voilà,
3: et ça, c'était formidable.
2: Et ça, c'est vrai, ça va être sympa à le voir et à voir aussi les coulisses de ce moment là sur l'écran le vendredi. Donc ça sera, on rappelle, le 19 juin au cloître de Condom, et ensuite il y aura une petite soirée avec vos partenaires. Sur DFM, on fait gagner des entrées, sinon comment on fait pour réserver sa place?
3: Alors, les places sont limitées parce qu'on ne pourra pas malheureusement accueillir tout le monde. Donc là, les inscriptions se font en ligne sur mes réseaux sociaux.
2: Oui.
3: Donc Céline Aviani. Et voilà, ça sera l'occasion de passer une soirée ensemble. Je pense qu'on a besoin de moments de partage, de réconfort les uns avec les autres. Et je pense que cette soirée, c'est l'occasion de vivre ça.
2: En direct, Céline, le vendredi 19 juin. La soirée démarre à 20h, mais on fera peut-être un plateau radio un petit peu plus tôt pour commencer à donner quelques informations. Et puis ensuite, vous nous parlerez de ce projet, un projet qui vous tient à cœur depuis quelques mois déjà. Vous avez beaucoup travaillé pour ce EP et le reste de l'album que l'on découvrira. On en parlera un petit peu plus donc ce vendredi.
3: C'est ça, avec un showcase qui annonce vraiment la suite du projet et qui, j'espère, va surprendre le public, les auditeurs, parce que je vais aller me challenger, vraiment me challenger sur ce projet.
2: Donc il faut absolument réserver sa place parce que voilà, c'est limité.
3: C'est ça, tout à fait. Donc venez réserver, allez vite sur les réseaux en entendant cette interview. Et puis les dernières places sont chez vous.
2: Oui, voilà, il y a 4 places à gagner sur DFM 930. Allez, rendez-vous vendredi 19 juin avec Céline Aviani pour Ça va danser. Et là, ça va vraiment danser parce que vous allez avoir et la musique et l'image. Un clip qui a été réalisé. En termes de temps, aujourd'hui, faire un clip, réunir les personnes, le filmer, monter, ça dure combien de temps pour vous?
3: Alors là, ça a été 4 jours de tournage très intense. Et après, énormément de travail, puisque je suis en indépendante, donc j'ai vraiment coordonné tout le projet. J'ai souhaité être à la colo-réalisation, à la direction artistique. Voilà, j'ai co-chorégraphié les chorégraphies aussi. Donc on est sur plus de 6 mois, 8 mois de travail, puisqu'à la base, il devait être tourné en octobre 2025. Donc on est sur plus de 8 mois de travail.
2: Merci Céline d'avoir été avec nous aujourd'hui sur DFM 930. On se retrouve le 19 juin. Merci beaucoup, au revoir.
3: Et juste une dernière information, oui. Jean-Pierre, j'ai oublié de le dire. Le clip sera disponible sur YouTube et les réseaux sociaux pour le jour de la fête de la musique, donc le dimanche 21 juin à partir de 10h. Donc soyez connectés.
2: Merci beaucoup et merci pour cette information. Au revoir Céline.
3: Merci Jean-Pierre, au revoir.
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20: Voici les offres d'emploi de cette semaine en CDD. 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Ouvrier agricole polyculture en CDD à Lorox-sur-Loss. Employé polyvalent en CDD à Mignotosia. Animateur périscolaire en CDD à Valence-sur-Béise. Ouvrier agricole de grande culture en CDD à Biaziet. Agent cuisine en CDD à La Romieux, chauffeur tractoriste en CDD à Gondrin, aide-soignant en CDD à Montréal, agent de conditionnement et de manutention en CDD à Terreaube, aide à domicile en CDD à Coursan, vendeur de melons en CDD à Lectoure, agent de sécurité CQP en CDD à Lectoure et surveillant de baignade en CDD à Lectoure, serveur en restauration en CDD à Lanpax, agent d'accueil de bureau et d'admission en CDD à Vic-Fezensac, moniteur d'auto-école en CDD à Vic-Fezensac et préparateur en pharmacie en CDD à Vic-Fezensac, ouvrier de chais en CDD à Eauze, animateur en CEE en CDD à Stafford, responsable de secteur d'aide à domicile en CDD à Florence, chargé de facturation client en CDD à Florence, jardinier en CDD à Roquelaure, cuisinier en CDD à Manciennes, agent éducatif de nuit en CDD à Saint-Clair, bûcheron et lagueur en CDD dans le Gers, conducteur de voyageurs réseau routier en CDD dans le Gers et agent de remplacement vacher bovin en CDD dans
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2: L'info a été relayée par nos confrères de la Dépêche du Midi. L'EHPAD Saint-Jacques de l'Île-Jourdain dans le Gers comparaîtra devant le tribunal correctionnel d'Auch suite à l'incendie du 4 au 5 août dernier. Incendie dans lequel une résidente octogénaire avait perdu la vie. 17 autres personnes avaient été blessées. L'enquête de gendarmerie a mis en cause plusieurs non-conformités connues de l'établissement. Carnet rose du côté du parc animalier des Pyrénées avec la naissance de deux bébés Oslo, un mâle et une femelle baptisés Anti et Kila. Il y a deux semaines, le parc avait également annoncé la naissance de trois nouveaux louveteaux. Et puis, ouverture des inscriptions pour les vacances d'été à Pau. Pour un montant de 20 euros, En Forme à Pau Junior donne accès à une cinquantaine d'activités tous les après-midi du 6 au 30 juillet et du 3 au 21 août pour les plus jeunes. L'occasion de découvrir des sports ou des activités culturelles ou artistiques. Pour plus d'infos, direction le site internet de la ville de Pau, le www.pau.fr ou un numéro de téléphone, le 05 64 64 10 20. Le report de la foire aux côtelettes à Lucin-Sauveur, traditionnellement organisée fin septembre, la foire sera décalée au premier week-end d'octobre. En cause, la venue du pape Léon XIV à Lourdes, ce sera les 26 et 27 septembre prochains.
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2: En sport rugby, barrage de top 14, la section paloise affronte demain samedi l'équipe du Racing 92. Rendez-vous au Hameau, coup d'envoi de la rencontre à partir de 21h05. En basket Pro B, l'élan béarnais affronte ce soir lors de la première finale l'équipe de Poitiers. Premier rebond programmé à 20h30 du côté du Palais des Sports de Pau. Deuxième finale, ce sera ce lundi à Poitiers cette fois-ci. Et puis la ville de Lourdes accueillera la 5e édition du Grand Fondo New York Lourdes Tourmalet ce week-end. L'événement cycliste poursuit sa forte croissance après 270 participants lors de la première édition en 2022. 2500 coureurs sont attendus cette année. Lourdes devient ainsi le premier rendez-vous français du circuit mondial GFNY en nombre d'inscrits. Au-delà de la compétition, l'épreuve représente un important levier touristique et économique pour la cité mariale.
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1: Bonjour à tous, la météo de ce soir et du week-end. Ce soir, le ciel est parfaitement dégagé et les températures sont encore douces, 21 à 22 degrés. Cette nuit, on conserve un ciel dégagé, propice à l'observation des étoiles, et les températures sont comprises entre 16 et 17 degrés. Pour ce week-end, la journée de demain samedi 13 juin, le matin déjà une grande douceur avec de très belles éclaircies, 14 degrés au lever du jour, puis 23 à 24 degrés. L'après-midi, c'est le retour d'un temps estival avec un magnifique soleil sur l'ensemble du département et des températures comprises entre 29 et 31 degrés. On regarde la journée de dimanche avec le matin un grand soleil et des températures de 24 à 26 degrés et 17 degrés déjà au lever du jour. L'après-midi, les températures seront supérieures à celles de samedi, 30 à 32 degrés en moyenne et jusqu'à 34 degrés par endroit. Voilà, vous savez tout de votre week-end. Je vous souhaite un très bon début de week-end à tous avec DFM.
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2: Bonsoir à tous. Les obsèques de Liana se sont déroulées dans la stricte intimité cet après-midi dans le Gers, à Fleurance. La famille de la collégienne retrouvée morte la semaine dernière s'est réunie dans la commune. L'émotion est immense, mais aussi dans toute la France. La Fondation des Femmes et 150 associations appellent à se rassembler chaque lundi devant les tribunaux pour dénoncer les défaillances de la justice. La présidente de l'Assemblée nationale, Yael Braun-Pivet, se dit même en désaccord avec le garde des Sceaux. Mais la Fondation des Femmes n'appelle pas à la démission de Gérald Darmanin, comme l'explique sa porte-parole, Floriane Volt.
3: Nous, qu'un gouvernement prenne ses responsabilités face à l'urgence d'agir pour une loi intégrale. Ça fait 2 ans que la coalition existe. Ces mesures, elles ont été présentées en 2024. La loi rédigée par les parlementaires, elle a été déposée en novembre 2025. Ça fait plus de 6 mois que cette loi est sur le bureau de l'Assemblée nationale. Il est temps de l'examiner et de la voter. Il est temps d'y mettre les moyens et de montrer que c'est une priorité, que cette lutte contre les violences sexuelles faites aux femmes et aux enfants.
2: Toujours au sujet de cette affaire Liana, on apprend que le principal suspect, Jérôme Barella, était déjà dans le viseur des autorités américaines. Les États-Unis avaient signalé à la France son comportement en ligne lié à de la pédocriminalité. Nicolas Sarkozy, François Hollande ou encore Brigitte Macron, les personnalités qui ont assisté cet après-midi aux obsèques de Bernadette Chirac en la basilique Sainte-Clotilde à Paris. Bernadette Chirac est morte la semaine dernière à l'âge de 93 ans. Se dirige-t-on vers un procès pour le policier qui a tué Naël? Selon la Cour de cassation, la qualification d'homicide peut être retenue contre le fonctionnaire. La Cour demande à la Chambre de l'instruction de se prononcer à nouveau près de 3 ans après la mort de l'adolescent de 17 ans lors d'un contrôle routier. Et puis le foot avec la Coupe du Monde à 21h. Le Canada affrontera la Bosnie-Herzégovine. La nuit prochaine, États-Unis-Paraguay. Les Bleus continuent de se préparer avant leur entrée en lice mardi face au Sénégal. Voilà pour l'info, excellente soirée.
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1: Bonjour à tous, la météo de ce soir et du week-end. Ce soir, le ciel est parfaitement dégagé et les températures sont encore douces, 21 à 22 degrés. Cette nuit, on conserve un ciel dégagé, propice à l'observation des étoiles et les températures sont comprises entre 16 et 17 degrés. Pour ce week-end, la journée de demain samedi 13 juin, le matin déjà une grande douceur avec de très belles éclaircies, 14 degrés au lever du jour, puis 23 à 24 degrés. L'après-midi, c'est le retour d'un temps estival avec un magnifique soleil sur l'ensemble du département et des températures comprises entre 29 et 31 degrés. On regarde la journée de dimanche avec le matin un grand soleil et des températures de 24 à 26 degrés et 17 degrés déjà au lever du jour. L'après-midi, les températures seront supérieures à celles de samedi, 30 à 32 degrés en moyenne et jusqu'à 34 degrés par endroit. Voilà, vous savez tout de votre week-end. Je vous souhaite un très bon début de week-end à tous avec DFM.
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2: Sur DFM 930, j'ai le plaisir de retrouver aujourd'hui Céline Aviani. Bonjour Céline.
1: Bonjour Jean-Pierre.
2: Merci d'avoir pris un petit peu de temps pour être avec nous ce matin sur l'antenne de DFM 930. Alors Céline, on est dans l'actualité avec vous puisque ça y est, après des mois et des mois de travail concernant le clip, ça y est, on va pouvoir le découvrir avec une date que vous avez annoncée.
1: Oui, j'ai annoncé une date et notamment une première date avec une avant-première du clip de Ça va danser qui va avoir lieu ce vendredi 19 juin au cloître de Condom.
2: Alors, d'une première question, pourquoi les cloîtres ?
1: Parce que le cloître, on y a tourné. On a eu la chance de tourner dans ce lieu qui est quand même magnifique pour le tournage du clip. Et ça me paraissait une évidence parce qu'il y avait à la fois l'histoire du Gers, parce que c'est quand même une cathédrale et un lieu exceptionnel, et parce que le décor, je trouve, correspondait à l'énergie et à l'ambiance de ce clip. On va quand même être à moitié en plein air et ça va donner une atmosphère particulière.
2: On va voir un peu les coulisses de ce clip parce que, en fait, vous avez pas mal d'images.
1: Il y a énormément d'images parce qu'on a tourné dans 5 villes et villages du Gers. Donc, on a tourné Lectour, Condom, Vic-Fezensac, Auch et Saint-Clar. Et on n'a pas tout réussi à mettre en 3 minutes.
2: Ah oui, oui.
1: Donc, je me suis dit, il faut absolument qu'on ait un temps avec les personnes du territoire pour en discuter, pour se rencontrer et pour faire quelques surprises aussi.
2: Notamment, il y aura des questions-réponses puisque nous serons en direct avec la radio. Tout ça passera à l'antenne. Vous voudriez que les gens s'intéressent un petit peu justement à ce côté derrière les coulisses avec vous et vous posent des questions tout au long de cette soirée.
1: Exactement, parce qu'en fait, c'est quand même un clip qui a réuni 100 personnes, en fait, 100 figurants, 100 danseurs, musiciens et screamers du Gers. Donc, c'est quand même un projet collectif. Et c'est aussi l'occasion, en fait, ce clip, il a du sens et il annonce aussi la suite de mon projet. Voilà.
2: Ça, on en parlera le soir même. Oui. Sur les coulisses de ce clip, puisqu'on est, entre nous à l'antenne aujourd'hui, avant la soirée, est-ce que, par exemple, vous pourriez nous donner un petit souvenir d'un des villes ou villages où vous avez été, vous avez dit, là, on a fait un truc, mais qu'est-ce qu'on a ri, je sais pas, je vous laisse.
1: Ouais, Auch, incroyable, parce qu'Auch, en fait, c'était tout un plan dansé, chorégraphié avec musiciens et screamers artistiques, et on était plus de 50 ou 60 sur l'escalier monumental, et cet escalier qui est extraordinaire, et il y avait une énergie, on était tous concentrés dans la même direction et vraiment avec la volonté de rendre hommage au Gers.
2: Et voilà,
1: et ça, c'était formidable.
2: Et ça, c'est vrai, ça va être sympa à le voir et à voir aussi les coulisses de ce moment là sur l'écran le vendredi. Donc ça sera, on rappelle, le 19 juin au cloître de Condom, et ensuite il y aura une petite soirée avec vos partenaires. Sur DFM, on fait gagner des entrées, sinon comment on fait pour réserver ça? Place.
1: Alors, les places sont limitées parce qu'on pourra pas malheureusement accueillir tout le monde. Donc là, les inscriptions se font en ligne sur mes réseaux sociaux.
2: Oui.
1: Donc Céline Aviani. Voilà, ça sera l'occasion de passer une soirée ensemble. Je pense qu'on a besoin de moments de partage, de réconfort les uns avec les autres. Et je pense que cette soirée, c'est l'occasion de vivre ça.
2: En direct, Céline, le vendredi 19 juin. La soirée démarre à 20h, mais on fera peut-être un plateau radio un petit peu plus tôt pour commencer à donner quelques informations. Et puis ensuite, vous nous parlerez de ce projet, un projet qui vous tient à cœur depuis quelques mois déjà. Vous avez beaucoup travaillé pour ce EP et le reste de l'album que l'on découvrira. On en parlera un petit peu plus donc ce vendredi.
1: C'est ça, avec un showcase qui annonce vraiment la suite du projet et qui, j'espère, va surprendre le public, les auditeurs, parce que je vais aller me challenger sur ce projet.
2: Donc il faut absolument réserver sa place parce que voilà, c'est limité.
1: C'est ça, tout à fait. Donc venez réserver, allez vite sur les réseaux en entendant cette interview. Et puis les dernières places sont chez vous.
2: Oui, voilà, il y a 4 places à gagner sur DFM 930. Allez, rendez-vous vendredi 19 juin avec Céline Aviani pour Ça va danser. Et là, ça va vraiment danser parce que vous allez avoir et la musique et l'image. Un clip qui a été réalisé. En termes de temps, aujourd'hui, faire un clip, réunir les personnes, le filmer, monter, ça dure combien de temps pour vous?
1: Alors là, ça a été 4 jours de tournage très intense. Et après énormément de travail puisque je suis en indépendante, donc j'ai vraiment coordonné tout le projet. J'ai souhaité être à la coloréalisation, à la direction artistique. Voilà, j'ai co-chorégraphié les chorégraphies aussi. Donc on est sur plus de 6 mois, 8 mois de travail puisqu'à la base il devait être tourné en octobre 2025. Donc on est sur plus de 8 mois de travail.
2: Merci Céline d'avoir été avec nous aujourd'hui sur DFM 930. On se retrouve le 19 juin. Merci beaucoup, au revoir.
1: Et juste une dernière information, oui. Jean-Pierre, j'ai oublié de le dire. Le clip sera disponible sur YouTube et les réseaux sociaux pour le jour de la fête de la musique, donc le dimanche 21 juin à partir de 10h. Donc soyez connectés.
2: Merci beaucoup et merci pour cette information. Au revoir Céline.
1: Merci Jean-Pierre, au revoir.
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1: Bonjour à tous, la météo de ce soir et du week-end. Ce soir, le ciel est parfaitement dégagé et les températures sont encore douces, 21 à 22 degrés. Cette nuit, on conserve un ciel dégagé, propice à l'observation des étoiles, et les températures sont comprises entre 16 et 17 degrés. Pour ce week-end, la journée de demain, samedi 13 juin, le matin, déjà une grande douceur avec de très belles éclaircies, 14 degrés au lever du jour, puis 23 à 24 degrés. L'après-midi, c'est le retour d'un temps estival avec un magnifique soleil sur l'ensemble du département et des températures comprises entre 29 et 31 degrés. On regarde la journée de dimanche avec le matin un grand soleil et des températures de 24 à 26 degrés et 17 degrés déjà au lever du jour. L'après-midi, les températures seront supérieures à celles de samedi, 30 à 32 degrés en moyenne et jusqu'à 34 degrés par endroit. Voilà, vous savez tout de votre week-end. Je vous souhaite un très bon début de week-end à tous avec DFM.
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3: Bonsoir à tous. Les obsèques de Liana se sont déroulées dans la stricte intimité cet après-midi dans le Gers, à Fleurance. La famille de la collégienne retrouvée morte la semaine dernière s'est réunie dans la commune. L'émotion est immense, mais aussi dans toute la France. La Fondation des Femmes et 150 associations appellent à se rassembler chaque lundi devant les tribunaux pour dénoncer les défaillances de la justice. La présidente de l'Assemblée nationale, Yael Braun-Pivet, se dit même en désaccord avec le garde des Sceaux. Mais la Fondation des Femmes n'appelle pas à la démission de Gérald Darmanin, comme l'explique sa porte-parole Floriane Volt.
4: Nous, demande qu'un gouvernement prenne ses responsabilités face à l'urgence d'agir pour une loi intégrale. Ça fait 2 ans que la coalition existe. Ces mesures, elles ont été présentées en 2024. La loi rédigée par les parlementaires, elle a été déposée en novembre 2025. Ça fait plus de 6 mois que cette loi est sur le bureau de l'Assemblée nationale. Il est temps de l'examiner et de la voter. Il est temps d'y mettre les moyens et de montrer que c'est une priorité, que cette lutte contre les violences sexuelles faites aux femmes et aux enfants.
3: Toujours au sujet de cette affaire Liana, on apprend que le principal suspect, Jérôme Barella, était déjà dans le viseur des autorités américaines. Les États-Unis avaient signalé à la France son comportement en ligne lié à de la pédocriminalité. Nicolas Sarkozy, François Hollande ou encore Brigitte Macron, les personnalités qui ont assisté cet après-midi aux obsèques de Bernadette Chirac en la basilique Sainte-Clotilde à Paris. Bernadette Chirac est morte la semaine dernière à l'âge de 93 ans. Se dirige-t-on vers un procès pour le policier qui a tué Naël? Selon la Cour de cassation, la qualification d'homicide peut être retenue contre le fonctionnaire. La Cour demande à la Chambre de l'instruction de se prononcer à nouveau près de 3 ans après la mort de l'adolescent de 17 ans lors d'un contrôle routier. Et puis le foot avec la Coupe du Monde à 21h. Le Canada affrontera la Bosnie-Herzégovine. La nuit prochaine, États-Unis-Paraguay. Les Bleus continuent de se préparer avant leur entrée en lice mardi face au Sénégal. Voilà pour l'info, excellente soirée.
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0: est parfaitement dégagé et les températures sont encore douces, 21 à 22 degrés. Cette nuit, on conserve un ciel dégagé, propice à l'observation des étoiles, et les températures sont comprises entre 16 et 17 degrés. Pour ce week-end, la journée de demain samedi 13 juin, le matin déjà une grande douceur avec de très belles éclaircies, 14 degrés au lever du jour, puis 23 à 24 degrés. L'après-midi, c'est le retour d'un temps estival avec un magnifique soleil sur l'ensemble du département et des températures comprises entre 29 et 31 degrés. On regarde la journée de dimanche avec le matin un grand soleil et des températures de 24 à 26 degrés et 17 degrés déjà au lever du jour. L'après-midi, les températures seront supérieures à celles de samedi, 30 à 32 degrés en moyenne et jusqu'à 34 degrés par endroit. Voilà, vous savez tout de votre week-end. Je vous souhaite un très bon début de week-end à tous avec DFM.
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2: L'info a été relayée par nos confrères de la Dépêche du Midi. L'EHPAD Saint-Jacques de l'Île-Jourdain dans le Gers comparaîtra devant le tribunal correctionnel d'Auch suite à l'incendie du 4 au 5 août dernier. Incendie dans lequel une résidente octogénaire avait perdu la vie. 17 autres personnes avaient été blessées. L'enquête de gendarmerie a mis en cause plusieurs non-conformités connues de l'établissement. Carnet rose du côté du parc animalier des Pyrénées avec la naissance de deux bébés Oslo, un mâle et une femelle baptisés Anti et Kila. Il y a deux semaines, le parc avait également annoncé la naissance de trois nouveaux louveteaux. Et puis, ouverture des inscriptions pour les vacances d'été à Pau. Pour un montant de 20 euros, En Forme à Pau Junior donne accès à une cinquantaine d'activités tous les après-midi du 6 au 30 juillet et du 3 au 21 août pour les plus jeunes. L'occasion de découvrir des sports ou des activités culturelles ou artistiques. Pour plus d'infos, direction le site internet de la ville de Pau, le www.pau.fr ou un numéro de téléphone, le 05 64 64 10 20. Le report de la foire aux côtelettes à Lucin-Sauveur, traditionnellement organisée fin septembre, la foire sera décalée au premier week-end d'octobre. En cause, la venue du pape Léon XIV à Lourdes, ce sera les 26 et 27 septembre prochains.
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2: En sport rugby, barrage de top 14, la section paloise affronte demain samedi l'équipe du Racing 92. Rendez-vous au Hameau, coup d'envoi de la rencontre à partir de 21h05. En basket Pro B, l'élan béarnais affronte ce soir lors de la première finale l'équipe de Poitiers. Premier rebond programmé à 20h30 du côté du Palais des Sports de Pau. Deuxième finale, ce sera ce lundi à Poitiers cette fois-ci. Et puis la ville de Lourdes accueillera la 5e édition du Grand Fondo New York Lourdes Tourmalet ce week-end. L'événement cycliste poursuit sa forte croissance après 270 participants lors de la première édition en 2022. 2500 coureurs sont attendus cette année. Lourdes devient ainsi le premier rendez-vous français du circuit mondial GFNY en nombre d'inscrits. Au-delà de la compétition, l'épreuve représente un important levier touristique et économique pour la cité mariale.

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1: Bonjour à tous, la météo de ce soir et du week-end. Ce soir, le ciel est parfaitement dégagé et les températures sont encore douces, 21 à 22 degrés. Cette nuit, on conserve un ciel dégagé, propice à l'observation des étoiles, et les températures sont comprises entre 16 et 17 degrés. Pour ce week-end, la journée de demain, samedi 13 juin, le matin, déjà une grande douceur avec de très belles éclaircies, 14 degrés au lever du jour, puis 23 à 24 degrés. L'après-midi, c'est le retour d'un temps estival avec un magnifique soleil sur l'ensemble du département et des températures comprises entre 29 et 31 degrés. On regarde la journée de dimanche avec le matin un grand soleil et des températures de 24 à 26 degrés et 17 degrés déjà au lever du jour. L'après-midi, les températures seront supérieures à celles de samedi, 30 à 32 degrés en moyenne et jusqu'à 34 degrés par endroit. Voilà, vous savez tout de votre week-end. Je vous souhaite un très bon début de week-end à tous avec DFM.
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